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2: Alors, je ne sais pas si vous connaissez la Lettonie. Hein. Ce n'est pas le pays où on trouve du laiton. Hein. C'est la Lettonie. Oui, oui, bah oui.
3: Que tu connais bien, tu as bien visité de fond en comble.
2: Oui, je connais bien la Lettonie.
4: C'est où d'ailleurs?
3: Bien sûr.
2: À côté de
3: la Lituanie.
2: La Bronzianie et de. Non, non, c'est oui, c'est à côté. C'est Europe de l'Est.
4: Oui, mais où?
2: Bah, où tu veux entre quel et quel
4: Pologne,
2: pays
4: ou
2: oui, à côté de la Pologne.
4: Ah, d'accord.
2: Mais hormis le fait que c'est un pays.
3: C'est bien la rentrée des classes, hein, je vous le dis.
2: Ouais, ouais, tout à coup, il y a un cours de géo.
3: Ils ne savent pas du tout où ça se situe.
2: Et il y a quand même Lulu, il faut le savoir, hein, qui du haut de ses 25 ans vient de sortir une petite pancarte avec On s'en bat l'ec.
4: Ouais.
2: Voilà. Bon.
4: Ah ouais, c'est pour vous inciter à passer.
2: À passer outre. Bon, donc dans ce pays magnifique, les femmes sont prêtes à dépenser une fortune pour une raison incroyable.
3: Ouais, 3 000 $, elles sont prêtes à dépenser. Alors, ce n'est pas le prix d'un appartement avec vue sur la mer, c'est la somme que certaines femmes sont prêtes, donc en Lettonie, à dépenser chaque mois pour louer un homme correspondant à leurs critères. Parce qu'en fait, ce qu'il faut savoir, c'est qu'en Lettonie, apparemment, le marché de l'homme est en tension. D'accord ? Il y a beaucoup moins d'hommes que de femmes. Il y a environ 116 hommes pour 110 femmes, pour une population de moins de 2 millions d'habitants. Donc ça veut dire qu'il y a 15% de femmes en plus. Donc pour trouver un peu le mec idéal, eh ben, faut mettre la main à la
2: poche. Ben, je comprends pas, si tu dis 116 hommes pour 110 femmes,
3: ouais.
2: Ben, il y a plus d'hommes que de femmes, donc...
4: Non, c'est l'inverse, pardon. Ça doit être l'inverse, à mon avis. C'est 116 femmes pour
2: 110 hommes. Ah oui, parce que là, oui, c'est ça, c'est une petite erreur. Oui. De... Je te prierais d'être un peu plus concentré, Caroline.
3: Entre la géo et les maths,
2: vive la rentrée.
3: Vraiment une belle équipe.
4: On est bien, ouais. Des classes, mais pas pour nous.
2: Et ben, j'ai un pote, moi, qui a passé ses vacances en Lettonie.
4: Ah bon ?
2: Ouais, il est revenu avec un point rouge allumé dans l'œil. Ouais, parce qu'il était sur réserve.
3: Ah ouais.
2: On pouvait...
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1: Alors mesdames, vous qui nous écoutez, vous allez aimer Caro aujourd'hui parce qu'elle va vous donner la preuve. La preuve formelle et scientifique que vous avez besoin de plus de sommeil que nous les hommes. Alors soyez attentives.
2: Bah oui, il y a plein de recherches qui ont été faites sur le sujet. Et les femmes auraient effectivement besoin, en moyenne, d'environ 11 minutes de soleil de sommeil.
1: De soleil aussi, d'ailleurs. Ça marche pour les deux. Voilà.
2: 11 minutes de sommeil de plus par nuit que les hommes. Donc quand on vous dit « Attends, je dors encore 5 minutes », il ne faut surtout pas nous réveiller. D'accord ? Vraiment, vous venez pas nous réveiller, essayer de nous dire « c'est bon, ça y est, t'as dormi 5 minutes ». Non, non, non, vous nous laissez dormir. Il y a certains experts qui expliquent que cette petite différence, c'est parce que le cerveau féminin, écoutez bien, est davantage sollicité par le multitâche.
1: Voilà. La charge mentale.
2: La charge mentale. On pense à la liste des courses, on pense à répondre à un message, on pense à votre place, on organise le week-end, on s'occupe des enfants, etc. etc. Et donc, si on dort... Vous ne nous touchez pas. Voilà. Ouais. C'est le message que je veux vous faire passer. Vous ne nous parlez pas. Vous ne chuchotez pas dans notre oreille. Vous n'essayez pas de nous réveiller. Vous nous laissez tout simplement dormir.
1: Avec le fameux
2: et vous êtes
1: dors.
2: Pas. Ouais. Ouais.
1: Je déteste ça quand quelqu'un
2: dit. Tu fais ça, c'est horrible.
1: Bah oui, tu dors. Bah oui, je suis à poil. J'ai les yeux fermés. Je suis dans mon lit. Je dors. Je ne vais pas présenter le meilleur des réveils dans cette tenue. Quoi.
3: Oh, si. Oh, si.
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2: On connaît tous un copain, un proche qui s'appelle Thomas. Hein. Mais hormis les surnoms classiques genre Tom, Toto ou Tomate, je ne connaissais pas d'autres surnoms. Mais il y en a d'autres.
3: Ouais. Il y en a plein, on les a trouvés sur Instagram. Et écoutez, franchement, l'imagination est foisonnante. Écoutez.
4: S'il fait tout sans réfléchir, Tomatique. S'il passe sa vie dans sa voiture, Tomobile. S'il disparaît quand il y a une embrouille, Fantomas. S'il utilise beaucoup le GPS, Tom-Tom. Il va beaucoup à la salle, Tomusclé. S'il mange vraiment tout, Tomnivore. S'il passe sa vie au bar, Tomapéro. Si c'est un explorateur, Tom Rider. S'il est toujours accompagné du même pote, Tom et Jerry. S'il fait que des conneries, Tom Massacre. S'il a toujours des petits plans pas très clairs, Tomagouille. S'il fait disparaître l'apéro en 5 minutes, Tom Magicien. S'il fait du théâtre, Tomédien. Et enfin, s'il donne son avis sur tout, Tomentaire.
2: Et s'il est très fort, Tominator aussi. C'est vrai que nous on a des surnoms un peu classiques. Ouais. À côté de moi, Philippe, c'est Oufilou.
3: Ouais. Ou Fifi.
2: Ouais, c'est ça.
3: Lucas, c'est Lulu.
5: Ouais.
2: Caroline, Caro, c'est Caca. Non, c'est apéro.
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3: Le cauchemar pour beaucoup de gens, hein, c'est évidemment de se faire plaquer. Alors, plaquer quelques jours avant le mariage, là, c'est l'apothéose. Voilà. Mais une héroïne a choisi de ne pas du tout se laisser abattre.
4: Je voulais vous raconter cette histoire de notre héroïne qui s'appelle Catherine Jones. Elle a 36 ans. Et à quelques jours de son mariage en Toscane, son fiancé, en fait, met fin à leur relation après 6 ans et demi de couple. Tout allait très bien. Et en fait, il se dit, non, j'ai pas envie de me marier. Et donc, le problème, c'est que les invités sont déjà sur place, les valises sont faites. Donc, bref.
3: Ah oui, sympa.
4: Vraiment, last minute, quoi. Le mec, très sympa. Annulation générale, hein, normalement, évidemment, on se dit, tout tombe à l'eau, mouchoir par dizaines, tout le monde pleure, tout le monde est choqué, tout le monde soutient cette pauvre Catherine. Elle, pas du tout. Elle se dit, le marié s'en va, très bien, on va quand même faire la fête. Et donc, elle décide de faire la fête. Elle maintient toutes les festivités avec tous ses proches. Il y a des vidéos TikTok qui ont circulé un petit peu partout, qui ont fait des millions de vues, qui lui ont attiré une énorme vague de soutien, évidemment. Et elle est même partie en My Mommy Moon, c'est-à-dire qu'elle est partie avec sa maman
5: en lune de miel
4: sur la côte amalfitaine faire son voyage de noces qu'elle aurait pu faire avec son connard de mari.
5: Ça vient du cœur.
3: Ouais. En même temps, si ça m'était arrivé. Mais en même temps, tu te dis bon.
4: Après, t'as pris des risques. Toi, tu t'es marié 18 fois. Possiblement, ça peut à un moment
3: c'est
4: donné.
3: C'est marrant
4: ça,
3: le nombre d'attaques gratuites que j'ai à subir.
5: Non, en plus
3: sur des mensonges.
5: C'était.
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0: 7h58. Allez, ce 1er septembre, jour de rentrée, qu'est-ce qui nous attend? Une bonne journée? Oui, je pense que ça va être une bonne journée. Allez, en tout cas...
1: C'est l'horoscope. Les béliers, par exemple, votre charme opère sans effort. Un regard insistant pourrait vous troubler. Si vous êtes taureau, du coup, je fais un regard insistant, Philippe Lelouch. Lucas également. Non, mais vraiment. Non, lâchez-moi. Les taureaux, les relations familiales sont fluides. Profitez-en pour renouer avec un proche. Si vous êtes gémeaux, une décision devient plus facile à prendre. Les cancers, une satisfaction bien méritée vous attend et vos efforts portent leurs fruits. Si vous êtes lion, votre franchise dépasse votre pensée. Un sourire suffira à réparer les dégâts. Les vierges aujourd'hui, évitez d'entreprendre pour limiter des conséquences fâcheuses. Si vous êtes balance, l'énergie est là, mais évitez les batailles inutiles. Les scorpions, une affaire pratique mérite votre attention. Vous saurez comment la régler. Sagittaire, l'ambiance est frénétique aujourd'hui. Il va falloir vous adapter. Les capricornes, l'humour sera votre meilleur allié. Attention aux susceptibilités quand même. Si vous êtes verso, un changement de programme chamboule votre organisation, mais aura finalement du bon. Et enfin, les poissons, nos amis les poissons, un nouveau projet vous trotte dans la tête. Laissez l'idée grandir.
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2: Si vous voulez des infos incroyables à partager aujourd'hui dans, à l'école, avec vos collègues ou avec vos proches, écoutez Caro, parce qu'elle a un top de zinzin aujourd'hui.
3: Des tops qui sont complètement réels, c'est des faits réels et pourtant ça semble complètement faux. Par exemple, si je vous dis qu'il y a 6000 ans, il y avait des hippopotames dans le Sahara... En toute logique, vous me dites non, c'est pas possible.
2: Eh ben si, parce que s'il y a du sable, c'est qu'il y avait la mer.
3: Exactement. Il y avait des hippopotames dans le Sahara. En Suisse,
2: remarque
3: légalement.
2: Il n'y a pas d'hippopotame dans la mer, donc c'est complètement con ce que je viens de dire.
4: Non, c'est eau douce.
2: C'est eau douce l'hippopotame, ouais,
4: oui,
2: c'est ça.
4: Oui.
3: Une belle rentrée à nouveau. En Suisse, sachez que les cochons d'Inde, il n'a pas du tout le droit d'être tout seul légalement. Il n'a pas le droit d'être seul. Il doit être au moins avec un autre congénère, un autre cochon d'Inde, parce que c'est un animal très social. Donc quand vous en prenez un, vous en prenez deux. Voilà.
2: Bon, c'est bien.
3: C'est la loi en Suisse.
4: Bien vu.
3: Qu'est-ce que je peux vous dire? Le Sahara fait la taille des États-Unis.
4: Hein?
3: Ouais. Environ 9,2 millions de kilomètres carrés. Tu pensais moins?
4: Ah, oh, mais carrément.
2: Ah, non, moi je l'ai fait à pied. Bah quoi, en été? Bah oui.
4: Tu vas déjà pas à la machine à café, ça t'essouffle. Arrête un peu.
2: En Touareg. En chameau, je l'ai fait en chameau.
3: Et puis alors, cette info, elle est géniale et je vous jure qu'elle est vraie. On partagerait nos gènes, enfin, c'est même pas du conditionnel, on partage nos gènes avec une banane,
4: hein,
3: notamment sur les fonctions des cellules.
4: Ah, ouais, ouais.
3: On a la même.
2: Pour ça qu'on dit banane.
3: Il y a un point commun.
2: Souviens, c'était dans Retour vers le futur, ils disaient toujours banane.
4: Ouais, c'est vrai. Ouais. C'est vrai.
3: C'est quand même fou, non?
2: Ouais, c'est fou. Caro, tu m'as niqué le moral. Je savais pas. Non, je me croyais un peu supérieurement intelligent. Et savoir que je partage des gènes avec une banane, ça n'a pas gonflé mon estime de moi, là, ce matin.
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1: Si votre enfant joue aux jeux vidéo, peut-être que sans le savoir, eh ben, il se prépare une formation pour un boulot. Mmh. Eh oui, parce que Caro va nous expliquer tout ça.
2: Alors, il faudrait partir aux États-Unis pour que ça fonctionne, parce qu'il y a une agence américaine, l'agence de l'aviation civile, qui cherche des contrôleurs aériens, qui réfléchissent très vite, qui savent gérer plusieurs choses en même temps, et qui ont une bonne perception de l'espace. Donc, ils se sont dit, les gamers, en fait, ils ont le profil parfait.
1: Ah, c'est pas con.
2: Donc, si vous êtes capable de jouer, de répondre à un message, de crier sur votre coéquipier en même temps, vous avez peut-être déjà le CV idéal pour aller postuler aux États-Unis. Yes, Lucas.
3: Bon, je vous laisse du coup. Bonne journée. Hein, ouais, à bientôt.
1: Voilà, il va se retrouver contrôleur aérien aux States. Lulu pour la tour.
2: Tour de contrôle. Tu peux gagner jusqu'à 140 000 dollars par an.
4: Ah oui.
3: Ah ouais.
2: Donc
3: ouais.
2: Vraiment, là, il est parti très loin.
4: Oh là là.
2: Déjà.
1: Ouais, enfin, c'est ce que tu gagnes en une semaine sur RFM. Donc, tu vois.
3: En un siècle, tu veux dire, c'est pas pareil.
2: Donc voilà, ils ont déjà recruté plus de 2000 contrôleurs aériens parmi donc ces fameux gamers. Oh,
1: moi, je joue au Tetris, ça marche ou pas? Je joue au Tetris sur mon portable, ça marche pas ça.
4: Non,
1: c'est, moi, c'est
4: non.
1: Pas,
2: moi,
1: pas
2: un gamer.
4: Si tu joues au Tetris, tu peux ranger des poutres chez Bricorama, mais c'est tout.
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2: 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Vous envoyez courses par SMS au 739-16, mais il y a une nouvelle règle.
3: Oui, la règle est un peu différente parce que maintenant je vais vous poser une question, je vais vous donner 3 indices et vous allez devoir trouver la réponse en maximum 5 secondes. Il y a 3 questions qui vont arriver, une bonne réponse c'est 200 euros, 2 bonnes réponses 300 euros et 3 bonnes réponses c'est 500 euros.
2: Oui, alors je précise quand même que vous pouvez arrêter quand vous voulez après une bonne réponse, mais si vous décidez de continuer, attention parce qu'une mauvaise réponse... Perdez tout.
3: Ouais.
2: Tout ce que vous gagnez, tout.
3: Stressant.
4: Finito pipo.
3: Donc réfléchissez bien si vous voulez continuer. C'est un peu à la sauce qui veut gagner des millions, mais bon, qui veut gagner.
2: Mais non, parce que tu peux t'arrêter.
4: Il y a des paliers.
3: Il y a des paliers et tout perdre.
2: Là, il n'y a pas de paliers. Pas du tout.
3: Alors, ma Julie, qui est pas loin, va nous dire avec qui on joue ce matin.
5: On accueille Karine qui habite à Bétheny dans la Marne. Bonjour Karine.
2: Salut Karine.
6: Salut Philippe, salut Caro, salut toute l'équipe, salut, je suis trop contente.
2: Bien, nous aussi on est ravis de t'accueillir Karine, tu vas bien, t'es en forme?
6: Je suis en super forme, je vais très bien avec vous, le mardi commence super bien.
2: Eh bah, t'es un amour, tu vas bosser là?
6: Oui je vais y aller mais pour 10 heures donc ça va, j'ai le temps.
2: Ouais, c'est bien, qu'est-ce que tu fais comme boulot Karine?
6: Alors moi je suis secrétaire médicale.
2: Oh parfait. Très bien. C'est vous qu'on appelle pour essayer de gratter un rendez-vous un peu plus vite. Vous ne pourriez pas me recevoir plus vite.
6: La prochaine fois, pense à moi, Philippe.
2: Ouais, c'est que je vais faire, Karine. C'est promis.
3: On joue ensemble. Allez. Pour trouver une présentatrice française. Alors, les indices sont les suivants, Karine. Écoute bien, c'est Météo, TF1 et ORTF.
6: Alors, je dirais Sophie Davant.
2: Non.
6: Catherine Laborde.
2: Evelyne Deliaoué, mais c'est vrai que c'était pas simple.
3: Ouais, c'est
2: moi, je suis d'accord que c'est pas simple.
3: Ouais, c'était pas évident, mais on
2: ne
3: peut plus tricher, malheureusement.
2: Ça m'énerve, ce jeu, là.
3: De s'arrêter là.
2: Karine, tu sais que c'est...
6: C'était qui? C'était Evelyne
2: Deliaoué.
6: Aïe, aïe, aïe, non, c'est pas grave. C'était un plaisir avec vous, chute, dès la première question.
2: Mais oui, faut dire que la question n'était pas simple non plus.
6: La météo, c'est dur.
2: Ouais, c'est dur. Mais bon, écoute, on t'embrasse très très fort, ma Karinette. Sache que c'est indépendant de notre volonté. Hein, c'est la direction des RFM qui nous interdit de tricher. Sinon, on aurait triché comme des salauds. Hein, je te le dis. Vraiment. On t'embrasse très très fort, ma Karinette.
3: Tu peux nous rappeler quand tu veux.
6: Je vous embrasse. Ce sera fait avec plaisir.
3: Et
6: merci beaucoup à vous.
2: À bientôt. Okay. Salut.
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0: tout ton petit cartable et tout?
1: Oui.
0: Bon, t'as bien toutes tes affaires, hein?
1: Oui.
0: Est-ce que t'as un nouveau vêtement pour aller à l'école aujourd'hui?
1: Non.
0: Ah bon? Ok.
2: Toujours en magasin.
0: Bah oui, mais papa n'a pas d'argent, il travaille à la radio. Alors, voilà, c'est comme ça.
2: Qu'est-ce que t'as mis dans ton cartable, Maddy?
1: J'ai mis ma pochette, mon ardoise.
2: Ouais, ta trousse.
1: Trousse.
2: Ouais, bien sûr.
1: Et ma réserve.
0: Oh, ça c'est super. Parce que tu rentres en CE2, là ça rigole plus. Hein.
1: Oui.
0: Et t'es habillé comment?
1: Dans la même robe que Paloma.
0: Ah, voilà, c'est parfait. Là, ça va être une rentrée géniale. Oui, Lucas.
3: J'espère que le goûter est prêt.
1: Non.
0: Maman, elle a pas fait le goûter.
3: Ça, c'est vraiment le meilleur moment de la journée quand même.
0: C'est marrant que cette maman qu'oublie de faire le goûter le jour de rentrée. T'inquiète pas, ça va se régler à la maison.
1: Papa.
0: Oui, mon amour.
1: Tu sais, j'ai fait un cauchemar et il y avait des enfants qui s'appelaient papa alors qu'ils te connaissaient même pas.
0: Cauchemar, mon bébé. Mais non, je suis ton papa, toi. Bon, je t'embrasse, ma fille chérie. J'embrasse tous les enfants qui rentrent à l'école. Je te fais plein de gros bisous. Bisous. Et on embrasse, évidemment, tous les enfants qui rentrent à l'école aujourd'hui. Alors, on est bien sur FM. J'ai pas du tout l'impression d'être chez moi.
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2: Imaginez, messieurs, que vous couchez avec une femme
3: qui se prend pour un Allemand et que ça se passe pas trop bien.
4: Ouais.
3: Enfin, de son point de vue.
4: À elle.
3: À elle, évidemment. Vous devenez immédiatement ce qu'on appelle un mauvais coup.
4: Exactement, voilà. Très agréable. Alors ça arrive, mais rassurez-vous, à l'impossible, nul n'est tenu. On a Enzo Ricci qui nous parle de ce fameux mauvais coup. Alors il résume assez bien le sentiment qui vous habite. Il y a de le dire, tiens.
5: Il y a des gens, quand ils pensent à toi, le sentiment qu'ils ont, c'est de la déception, voire du regret. Tu es le créateur d'un mauvais souvenir. Quand ça s'est mal passé, le retour, il est long. Tu sais déjà sur WhatsApp, ton nom il fuse. Les filles, faut que je vous raconte. Aïe. Ça t'appelle même plus par ton prénom, surnom direct. C'était trop court. Bande annonce. Le pire, c'est quand tu crois que ça s'est bien passé, alors que pour l'autre en face, c'était nul. Ça serait incroyable de fusionner les groupes WhatsApp pour voir les différences d'histoire. Il faut vraiment rester humble dans la pratique de ce sport qui est le sexe. Chaque match est un nouveau match à élimination directe. Parfois, c'est un niveau Ligue des Champions, comme parfois, c'est un niveau Ligue 2. Manque de repères, le terrain est compliqué, pas de communication. C'est un match qui s'arrête à la 8e minute. Terrible déception pour le joueur français.
4: C'est mignon.
3: Ouais, on a tous vécu des moments gênants, tu vois.
6: Oui.
3: J'imagine.
6: Oui.
3: Au bout de 45 secondes, toi, tu penses que tout s'est bien passé.
6: Oui.
3: Voilà, et que tu te dis, elle devrait être parfaitement comblée et que c'est pas le cas. Bon, ça peut arriver, c'est
6: tout
3: chose carrée.
6: Tout le monde n'arrive pas à la minute.
3: Tout le monde.
4: Je vous laisse vraiment vous dépatouiller dans cette conversation. Hein.
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1: Soyez les bienvenus sur RFM, je suis Philippe Lelouch et le meilleur des réveils, c'est tous les jours de 6h à 10h. C'est la rentrée. Et peut-être que pendant les vacances, vos enfants sont allés chez les grands-parents, donc je vous livre un dialogue entendu avec ma fille chez sa grand-mère. Voilà, mamie, je peux avoir une glace? T'as fini ton assiette, ma puce? Non. Alors une seule glace, hein. Voilà, c'est ça l'autorité de ma mère sur ma fille.
2: Ah, voilà, c'est tout. Ça va, c'est pas trop dur de négocier. Dans trois minutes.
3: Est-ce qu'on peut faire un bisou à Isabelle quand même?
1: Bah, bien sûr, on embrasse ma maman, chérie.
2: Et oui.
1: C'est trop bien. On embrasse toutes les grand-mères d'ailleurs.
2: Toutes les mamans, toutes les grand-mères.
3: Parce que oui, ça fait beaucoup quand même.
2: Tous les enfants qui rentrent aussi à l'école et qui ont une petite boule au ventre là à 7h, qui vont pas forcément bien digérer leur petit déjeuner, les bébés. Mais ça va très bien se passer. Moi, je pense vraiment à tous les enfants qui rentrent à l'école, parce que vraiment j'étais
1: et les
2: quand
1: premières
2: même
1: rentrées,
2: pas mal en angoisse.
1: Ça, c'est... Ah, puis au moment, parce qu'il y a une petite larmichette hein, quand même qu'on cache, mais il y a la petite larmichette hein, quand même.
2: Petit mouchoir et tout. Dans 3 minutes, je vais vous livrer un top sur des faits réels qui paraissent complètement faux et pourtant ils sont vrais. 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
3: Vous avez aimé Jurassic Park?
4: Ah oui.
3: Eh ben, croyez pas que c'est une fiction. C'est peut-être une prédiction.
5: Ouais, c'est Elon Musk qui a évoqué publiquement l'idée de faire revenir les dinosaures et de créer un véritable parc préhistorique, premier degré. Vrai de vrai. Donc, son idée, c'est de créer de nouvelles espèces de dinosaures parce que l'ADN des vrais dinosaures est trop dégradé pour les faire revivre tels quels. Donc, si demain on vous propose de visiter un petit parc rempli de créatures préhistoriques, est-ce que. Qui y va? Autant moi l'espace, je m'en fous complètement d'aller dans l'espace, mais alors revenir au temps des dinosaures et voir un T-Rex.
6: C'est le premier qu'il a évoqué, un T-Rex, de le dupliquer.
3: Alors, le T-Rex, c'est bien le dinosaure énorme avec les petits bras, là, c'est ça?
5: Ouais,
3: d'accord. Ouais. Grande gueule, petits bras, fait penser à plein de politiques. Je sais pas pourquoi. Allez, un tube absolu des années 80, Subtel, avec Tainted Love. C'est les sorties de slow, ça, si vous avez connu les mêmes années que moi. Après les slow, il y avait ça.
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2: C'est maintenant qu'on va savoir qui a gagné des places offertes par RFM pour un des concerts de Céline Dion à Paris. Je rappelle aux gens qui nous aiment et qui nous écoutent, parce qu'il y en a plein qui m'ont écrit, est-ce que vous pouvez faire quelque chose pour moi? Évidemment qu'on n'a pas du tout le contrôle sur le tirage au sort, donc je vous prie de m'excuser par avance à ceux qui m'ont écrit en disant faites quelque chose, c'est mon rêve ou c'est le rêve de papa, etc. Ce que je comprends très très bien, mais sachez que c'est évidemment un tirage au sort et que c'est fait de très très près par des huissiers de justice et tout ça et tout ça, donc on n'a pas la main là-dessus.
3: On ne peut pas tricher malheureusement,
2: donc on ne sait pas
3: qui a gagné, voilà, mais on sait que c'est sûr que ça va faire beaucoup d'envieuses et d'envieux, parce que vraiment les places sont cher dans tous les sens du terme. Il n'y en avait plus, à part sur RFM où on pouvait encore vous offrir quelques places en carré or. On va appeler tout de suite le ou la gagnante de cette opération spéciale.
2: Chut, tais-toi, c'est une surprise.
4: Oui, allô ?
2: Quelle est la seule radio qui t'offre tes places en carré or et ton séjour pour aller applaudir Céline Dion en concert à Paris ?
4: RFM !
2: Ouais !
4: Extraordinaire, Philippe, Caroline, je vous adore. Merci mille fois.
2: C'est
4: un énorme bonheur pour moi.
2: On est trop content pour toi. Comment tu t'appelles, ma belle?
4: Isabelle,
2: comme ma maman, tiens. Mais on t'embrasse très fort, Isabelle. On est trop content. Et alors, tout est pris en charge, tu sais, ton déplacement, ton hôtel, tes places, tout ça, c'est pour RFM.
4: C'est extraordinaire, merci.
2: Ah, on est trop. Tu veux que je te dise, ça me fait doublement plaisir. Tu mets la chair de poule.
3: Ah ouais, on s'en fait.
2: Quand on voit qu'un cadeau fait autant plaisir, ça nous ravit vraiment.
4: C'est extraordinaire ce que vous pouvez m'apporter comme bonheur. Donc franchement, il faut y croire et je suis toute retournée. Vous m'avez, c'est incroyable.
2: On est trop contents. Qu'est-ce que tu fais dans la vie, Isabelle?
4: Oh, je travaille dans les assurances.
2: Ouais, génial. Et tu sais avec qui tu vas aller voir le concert?
4: Avec mon mari.
2: C'est génial.
4: Avec mon mari.
2: On t'embrasse très fort, Isabelle.
4: Merci beaucoup. Et puis, je vous souhaite une excellente journée. Plein de belles choses pour vous. Et une excellente rentrée.
2: À
4: et plein
2: aussi.
4: De belles choses pour tous les enfants.
2: À toi aussi.
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2: Bon, alors c'est maintenant le jeu du son. Ah, c'est bientôt... on va avoir des licences dans tous les sens, hein, parce que ouais, Matei... Ouais.
3: Ah, ça y est, c'est reparti. Bonjour.
2: Vous achetez... Ah, Vincent Richard
3: ouais,
2: est là avec nous.
3: Je vous interromps, ça sert à rien ce que ça tu dis.
2: Tu vas bien?
3: Ça va super, merci les copains.
2: On est là, il est avec nous autour de la table. Allez, tu vas jouer avec nous, du coup, puisque tu es là. Oui. Et je viens de dire du coup, et j'ai envie de me mettre des patates.
3: Pourquoi?
2: Parce que du
4: parce
2: coup,
4: que
2: je
4: c'est pas une expression qu'il faut dire.
2: J'en ai marre de ce du coup...
5: Du coup,
2: genre.
5: Voilà.
3: C'est exactement ce que je dis tout le temps.
5: Aujourd'hui, attention, c'est un jeu spécial vieux. Découvrir une expression des années 80 ou 90 d'après une définition que je vous donne.
4: Allez.
5: Alors la première est facile. C'est génial, mais avec un complément capillaire.
4: Top Moumout Méga Groove.
5: Non, Top Moumout tout seul.
2: Méga Groove, c'est.
4: Ça allait ensemble en général.
2: Ouais. Top Moumout Méga Groove.
5: Comment rajouter une expression ringarde à une expression ringarde?
2: Oui, c'est ça.
5: Allez, c'est élégant, mais dans la ville où a été tué JFK.
2: La classe à Dallas.
5: Ouais. C'est comme tu viens de le souligner, mais avec un mec qui a saucé ses plats et pris du bois.
2: Comme tu viens de le souligner.
5: Tu viens de le dire, je vous aide. Mec, un mec qui a pris du poids.
4: Tu l'as dit bouffi.
5: Bah oui.
2: Tu l'as dit bouffi. Ah ouais, ouais, exact.
5: Ça veut dire faire quelque chose rapidement sans y apporter de soin, mais c'est dit avec des mots anglais yaourt.
2: Ah, I wanna get a geese to fly.
5: Ah oui, oui.
2: I wanna get a geese to fly. Je voulais absolument rien dire, mais tout le monde utilisait ce truc-là, c'est drôle. Oh, j'adore. Oh, faut que tu nous refasses ça.
3: Ah oui, c'est bien.
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0: Alors, une question que vous êtes déjà peut-être posée, à quoi sert la crête rouge sur les poules?
1: Je vous jure que moi, je me suis posé la question. Je vous jure que je me suis dit, mais parce qu'on dit toujours que la nature est bien faite.
0: On dit toujours.
1: Et bien, elles ont une petite crête rouge, vous voyez les poules sur la tête. Et moi, franchement, en toute honnêteté, je me suis dit, mais à quoi ça sert? Et bien, ça sert vraiment à quelque chose. Et aussi les petits barbillons, vous savez, sous le bec.
2: C'est quoi les barbillons?
0: Genre comme Husson.
1: Comme les dindons un peu. Oui. Tu sais, le truc un peu coupant. Et ben ça sert.
3: Pardon, je te coupe, Caro. Un jour, quand Marron sera passé,
0: j'aurai ma vengeance.
3: Je vous raconterai ce qui s'est passé entre un dindon et moi au jardin d'acclimatation.
2: Oh, wow. J'ai très peur.
0: Oh, oui, moi aussi.
3: Je me suis fait attaquer par un dindon. C'est pourquoi? Parce que j'avais des baskets rouges, ils croyaient que j'étais en concurrence, que je voulais draguer ces femelles. Oh. Il m'a attaqué, mais ils se sont mis à trois pour me défendre. Je te jure, je me suis fait attaquer par un dindon. Bon, voilà.
2: On l'a vraiment perdu là.
1: À mon avis, il a cru que t'étais un petit congénère.
4: Merci. Alors qu'il n'y avait pas besoin de mettre génère.
0: Oui, c'est ça.
3: Pour le coup. Allez, je vais me suicider.
1: Ces zones, elles sont très très vascularisées et donc elles servent à évacuer la chaleur. Le sang circule près de la peau, ça va aider la poule à se rafraîchir parce qu'il faut savoir quand même qu'une poule, et ça c'est hyper important, ça ne transpire pas. Une poule ne transpire pas, donc quand elle a chaud, elle respire davantage, elle écarte ses ailes et elle compte sur sa crête pour faire office de mini-clim naturel. Ouais. Voilà, quand je vous dis que la nature est bien faite et que...
0: J'en ai rien à foutre de ce qu'on fait. Je comprends rien à ce qu'on raconte, mais c'est pas, et pourquoi si elle était bleue, ça changerait quoi? Pourquoi c'est rouge?
3: Elle est rouge parce qu'elle est hyper vascularisée.
1: Elle est hyper vascularisée, c'est
0: ça. Ça veut dire que c'est le sang qui est...
1: Oui,
3: Tu croyais quoi, que c'est le wifi?
1: Tu vois, contrairement à ton cerveau, c'est pas toujours très vascularisé.
0: Ah ouais, d'accord. Ça fuse ce matin.
3: Ce matin, il faut mettre des protège-tirs.
0: Elle a que des ennemis, Caro. T'as vu comment elle attaque? Et bon, et bah écoute, moi je trouvais, ouais. Bon, bah alors, très bien. Je viens d'apprendre, bon, vous savez pourquoi la crêpe des poules est rouge. Voilà.
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0: Le caroscope, j'adore ce jingle, hein, je n'ai de cesse de le répéter. Alors, 1er septembre, jour de la rentrée, qu'est-ce qui nous attend, Carolux ?
1: Alors, si vous êtes bélier, par exemple, votre charme opère sans effort, un regard insistant pourrait vous troubler. Les taureaux, des relations familiales qui sont fluides, profitez-en pour renouer avec un proche. Si vous êtes gémeaux, une décision devient plus facile à prendre et vous savez ce que vous ne voulez plus. Les cancers, ils sont tellement lourds. Ils sont en train de faire des
0: regards insistants.
1: Regards de braise, regards insistants pour voir si ça fonctionne. Les cancers, une satisfaction bien méritée vous attend et vos efforts portent enfin leurs fruits. Si vous êtes lion, votre franchise dépasse votre pensée, un sourire suffira à réparer les dégâts. Les vierges, aujourd'hui, évitez d'entreprendre pour limiter des conséquences fâcheuses. Les balances, l'énergie est là, mais évitez les batailles inutiles. Si vous êtes scorpion, on dirait qu'il a vraiment une poussière dans l'œil, du coup, c'est tellement lourd. Une affaire pratique mérite votre attention du côté des scorpions. Les sagittaires, l'ambiance est frénétique, aujourd'hui, il va falloir vous adapter. Capricorne, l'humour sera votre meilleur allié. Attention aux susceptibilités. Les Verseaux, un changement de programme chamboule votre organisation, mais aura finalement du bon. Et enfin, si vous êtes poisson, un nouveau projet vous trotte dans la tête, Philippe Saxe. Laissez l'idée grandir. Longtemps, hein. Oui. Longtemps.
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1: Je sais pas ce que t'as ce matin, Caro, à vouloir parler de sexe. voilà. Mais il doit y avoir un message caché quelque part.
2: En fait, c'est pas vraiment de sexe, c'est les faits surprenants sur l'histoire du sexe. Vous allez voir que ça n'a rien à voir avec ce que vous pouvez imaginer. Et je pense que c'est des petites anecdotes que vous ne connaissez pas. Par exemple, en 1920, après la pandémie de grippe, les fêtes des câlins faisaient fureur et ça consistait à choisir un partenaire pour la soirée.
3: Ah oui ? Pourquoi ça n'existe plus ?
2: Parce que c'est plus la même époque, mon petit Husson. Voilà, on n'est plus du tout dans le même délire.
1: Non, on n'est pas dans le même délire.
2: Une autre info, le tout premier vibromasseur, il a été conçu pour les hommes, d'accord, contrairement à ce qu'on peut imaginer. Et c'était dans le simple but de soulager des maux de dos, la surdité ou l'impuissance en le plaçant contre le périnée. Donc ça n'avait rien de extrêmement glamour.
3: Bien sûr.
2: Et c'était surtout pour les hommes. Voilà, c'est comme ça que c'est né le vibromasseur. Ça, je pense que vous le saviez pas, vous n'aviez pas la ref.
3: Non.
2: Et alors, j'adore cette info, c'est ma pref. Les cornflakes, vous savez, les céréales, elles servaient à dissuader les gens de penser au sexe, parce qu'en fait, il faut savoir que les aliments fades répriment le désir sexuel.
3: Non.
2: Ouais, donc plus tu manges de complexe,
1: pourquoi y a des gens
2: et
1: qui
2: moins
1: t'as
2: envie
1: les gens.
2: De faire l'amour.
1: Pourquoi ils voulaient dissuader les gens de...
2: Non, mais je suis pas allée demander à qui, quoi ou qu'est-ce.
1: Ah, monsieur Kellogg's.
2: Monsieur Kellogg's, pourquoi il avait fait ça. Mais en tout cas, c'est vrai que ça dissuadait, ça réprimait le désir sexuel.
3: Ah bon.
2: Ouais.
3: Bah, d'un autre côté, c'est vrai qu'on dit toujours que tu manges un pimenté ou tu vois, un peu relevé.
2: Un peu caliente.
3: Ça éveille des...
1: Ah, peut-être pour les soldats, parce que ça, j'avais entendu dire que... C'est peut-être pour les soldats qui donnaient ça, parce que c'est pas bon d'avoir envie de sexe quand tu fais la guerre. Ah bon, ça va pas tellement ensemble.
2: Ouais, t'as autre chose à faire, quoi.
1: Ouais, voilà.
2: Mais bon, les cornflakes, c'est un peu comme le quinoa. C'est le même effet.
1: Ah bah ça,
2: ça a le goût de rien.
1: Bien un truc, ça, c'est bien à la mode, le quinoa. C'est bien un truc de nana, ça, d'ailleurs.
3: Alors,
1: de prendre
3: j'ai goûté cet été le quinoa sans vinaigrette, sans rien. Oui, c'est comme regarder une télé éteinte. Aucun intérêt, quoi.
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2: Cet été, vous avez pris l'apéro. Qu'est-ce qu'il y a? Pourquoi tu ris, Hudson?
3: C'est parce que j'adore tes lancements approximatifs.
2: Bah quoi, avant c'est le Zapping, j'ai dit. Oui. Bah c'est oui. Pas le Zapping là?
3: Oui, non, si, c'est ça.
4: C'est ça. C'est tous les mots qu'il y avait avant.
3: Ouais, c'est tout était un peu en boggle.
4: Oh, il t'a mal regardé là.
3: T'as vu, tout à l'heure il faisait une tête d'enfant, puis là il avait une tête de mec qui.
5: Mais ça a peut-être un lien avec l'apéro, peut-être qu'il a pris un petit. Tu vois?
2: Ah oui, donc c'est ma fête. Ok, d'accord.
5: Tu fais 1h37.
2: Allez-y.
5: Tu vas mettre bien en forme.
3: Oui.
5: Le lundi matin.
2: Allez, vas-y, parle-nous de l'apéro, Caro.
5: Un incontournable de la vie française. C'est Victoire Gilardin qui nous en parle et qui le résume parfaitement bien. Écoutez.
6: Il y a un truc, nous, les Français, qu'on fait systématiquement, pour tout et rien, hein, boire l'apéro. Pour les naissances.
7: Eh, apéro?
6: Pour les enterrements.
7: Eh, apéro?
6: C'est le début des vacances.
7: Eh, apéro?
6: C'est la fin des vacances.
7: Eh, apéro?
6: Pour rien du tout, d'ailleurs.
7: Eh, apéro?
6: Entre nous, c'est pas un peu de l'alcoolisme, quand même, tout ça.
7: Eh, Vic, apéro?
6: Ouais, j'arrive.
5: Ça fait beaucoup. Et pour le témoignage qui suit, vous allez voir, je sais pas si elle parle pas du tout anglais ou si, justement, elle a pris l'apéro, mais elle est pas super raccord avec l'expression « rest in peace », vous savez.
2: Oui, RIP, qui veut dire « repose en paix ».
5: Repose en paix. Elle est pas, ouais, elle est pas calée. Écoutez.
8: Vous savez, en ce moment, je fais pas trop de bruit parce que j'ai pas d'argent. Comme dit le proverbe anglais « rest in peace », c'est-à-dire « il me reste une seule pièce ». Faisons doucement.
2: Bravo, très belle traduction. Ah vraiment, c'est ça un petit peu le problème. Hein. À force de vouloir que tout le monde veuille communiquer, il n'y a pas que des idées lumineuses. Hein.
3: Non.
2: Ouais, bon, oui. Bah, bien sûr. J'ai peur que les sneakers, elles pensent plus au bar chocolaté qu'au basket. Ouais. Ouais.
3: Je ne sais pas lequel des deux elles mangent.
2: Oui.
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1: Et aujourd'hui, deux extraits de deux moments inoubliables, hein, un ralenti et un accéléré. Allez, avec qui on joue, ma Julie chérie?
2: On accueille Lynn qui habite à côté de Maubeuge. Bonjour Lynn.
1: Bonjour Lynn.
3: Bonjour Julie, bonjour Caro.
1: Comment ça va, ma Lynn?
3: Ça va. Étonnée d'être sélectionnée et super contente.
1: Eh bien, on est ravis. Et puis surtout que là, tu vas plus qu'être sélectionnée, tu vas partir en week-end, c'est à peu près sûr. Hein. Tu vas te lier au jeu. Et ben voilà. Allez, on écoute le premier extrait. C'est parti.

0: Ah oui.
1: La blancheur éternelle.
2: On dirait comment s'appelle les
3: Chipmunks. Tom et Jerry. Ouais.
0: Alors, est-ce que t'as trouvé, Eline?
4: Oui, alors le génial. Premier, c'est Shakira.
0: Oui,
4: c'est
0: Waka Waka. Waka Waka.
4: Et après, le deuxième, c'est Manhattan Kaboul.
2: Bah, ouais, bravo. Bravo.
0: J'ai gagné.
4: Yeah.
0: Ah bah, ça, c'est chouette. T'as, ouais. t'as quelqu'un dans ta vie?
4: Oui, je suis mariée.
0: Ah, bah voilà,
4: avec des enfants, trois gamins.
0: Bon, bah, les trois gamins, vous allez les laisser chez la grand-mère, oui. Où vous voulez, et vous allez partir à l'hôtel Madeloc avec ton chéri, et ça, c'est vraiment bien.
4: Eh bah, c'est super, je suis super heureuse, merci.
0: Eh bah, ben nous aussi, on est hyper contents, Lynn, de t'offrir ça. 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
1: On chante vraiment bien, ça fait plaisir, oui. Je pense, dans la voiture et
2: oui,
1: tout.
2: Oui, bien sûr. Il n'y a pas de meilleure façon de démarrer la journée qu'en chantant. Voilà. Moi, déjà, je me disais ça quand j'étais petit garçon. J'aurais passé mes leçons en chantant.
1: Mmh. Ouais, ouais.
2: L'info qui rend dingue aujourd'hui porte mal son nom, puisque je me demande si ce n'est pas les gens qui rendent l'info dingue.
1: Je vais vous parler de ces gens qu'on appelle les objectophiles.
2: Ouais, ouais.
1: C'est-à-dire qu'en fait, ils adorent les objets et ils sont même capables de.
2: On appelle
1: de
2: ça des grands débiles aussi. Hein, ouais, ouais.
1: Ils sont capables de se marier avec des objets. Parfois,
2: oui,
1: je vais te dire, parfois. Est-ce qu'on serait pas moins emmerdés finalement? Bon, en tout cas, c'est le cas d'une Américaine. Une Américaine en 2007, elle a décidé d'organiser une cérémonie symbolique pour épouser la Tour Eiffel. Elle s'appelle Erika Labrie. Donc, elle a épousé la Tour Eiffel, sauf qu'il n'y a pas longtemps, drama, Erika lui aurait été infidèle. Et
2: comment?
1: Vous savez avec qui? Ouais. Avec une clôture en bois.
2: Ouais, mais je comprends
1: une
2: ça.
1: Une clôture en bois.
2: Et elles allument aussi les clôtures.
3: Ouais.
2: C'est des petites allumeuses, les clôtures.
3: Les clôtures en bois.
2: Moi, j'ai souvent remarqué, pour mettre la merde dans un couple, une clôture en bois.
1: Il n'y a pas mieux.
3: On ne le dit pas assez, il y a des clôtures faciles.
2: Ah, bah, il y a des clôtures, mais quoi? Puis qui te font de l'œil comme ça? Non. Avec leurs petites trucs charmantes. Ah non, les clôtures, c'est vraiment exaspérant. Enfin bon, bref. Donc elle a divorcé.
1: Donc elle a divorcé de la Tour Eiffel et puis elle s'est foutue avec la clôture. Après, le dernier qu'on connaît qui a épousé une barrière, c'était Philippe Son. Et il est resté quelques mois à l'hôpital après cette.
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0: pas si vous avez déjà entendu parler du slip divorce. Moi, perso, ça va être la première fois ce matin. C'est Caro qui va nous parler de ça. Je t'en prie, Caro.
1: C'est une nouvelle tendance. C'est une nouvelle tendance qui vient des pays anglo-saxons. Slip. Oui. Alors, c'est pas le slip qu'on met sous son pantalon. C'est slip, le mot sommeil, d'accord, en anglais, slip divorce. En fait, c'est une nouvelle tendance qui émerge un petit peu chez les couples. Et l'idée, c'est simplement de faire chambre à part. C'est-à-dire qu'il y a un nombre.
0: Ah oui, d'accord. Le slip, oui, d'accord, j'ai compris. On divorce pendant le temps du sommeil, d'accord.
1: Okay. Exactement. Il y a de plus en plus de gens, de partenaires qui font le choix de dormir dans des lits ou dans des chambres carrément séparées. Mmh. Alors, c'est pas du tout un signe d'amour qui s'essouffle, même si, bon, moi, je me poserais quand même quelques questions si ça m'arrivait. Et c'est une décision qui est un peu souvent guidée par un besoin vital de préserver son sommeil, parce que ça peut être interrompu par des ronflements, des rythmes qui sont un petit peu décalés chez les uns, chez les autres. Et donc, les gens décident de faire chambre à part, mais tout en se disant que tout va bien, bien sûr.
0: Ben, ça marche. Hein. Mmh. Moi, par exemple, ma femme vit dans le sud, moi, à Paris, ouais, en ce moment. Donc, on fait pas, nous, chambre à part, on fait région à part. Comme ça, c'est... voilà. Et ça marche très, très bien. Voilà, je l'embrasse autant que je l'aime.
2: Toi, le concept, tu l'as poussé loin.
0: Ah oui, oui, voilà, on poussait loin. Bah, il n'y a pas le choix, monsieur. Ah ouais. Bah oui, mais c'est un choix de venir travailler à la radio. Hein.
2: Ou tu ronfles fort, peut-être.
0: Oui, très, très fort. Du coup, elle m'entend même à ça.
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0: Et bienvenue à vous, il est 5h, bon réveil. RFM vous offre vos places pour Céline Dion, pour ses concerts d'octobre, mais également votre séjour à Paris, on en reparle.
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0: Et pour commencer cette journée avec vous, le meilleur du meilleur des réveils, et avec Albano, Romina Power, et pour commencer, c'est Alizé, bienvenue, c'est Vincent Richard.

0: C'est beau, Joseph Kamel, Julien Doré sur RFM.
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0: En tout cas, on se remémore les meilleurs moments, certains des meilleurs moments du meilleur des réveils d'hier, évidemment, en attendant les camarades du matin, 6h, 10h, le meilleur des réveils, bien sûr, avec Philippe Lelouch et Caro pour vous réveiller du bon pied, comme dirait l'autre. Et Caro qui avait fait un petit top du jour, un top consacré à des faits réels mais qui paraissent complètement dingues. Écoutez.
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3: Si vous voulez des infos incroyables à partager aujourd'hui dans... à l'école, avec vos collègues ou avec vos proches. Écoutez Caro, parce qu'elle a un top de zinzin aujourd'hui.
4: Des tops qui sont complètement réels, c'est des faits réels et pourtant ça semble complètement faux. Par exemple, si je vous dis qu'il y a 6000 ans, il y avait des hippopotames dans le Sahara, en toute logique, vous me dites non, c'est pas possible. Eh bah ouais.
3: Eh bah si, parce que s'il y a du sable, c'est qu'il y avait la mer.
4: Exactement, il y avait des hippopotames dans le Sahara. En Suisse, légalement...
3: Il n'y a pas d'hippopotame dans la mer, donc c'est complètement con ce que je viens de dire.
5: Non, c'est eau douce.
3: C'est eau douce l'hippopotame,
5: oui,
3: c'est ça.
5: Oui, oui.
4: Une belle rentrée à nouveau. En Suisse, sachez que les cochons d'Inde, il n'a pas du tout le droit d'être tout seul légalement. Il n'a pas le droit d'être seul. Il doit être au moins avec un autre congénère, un autre cochon d'Inde, parce que c'est un animal très social. Donc quand vous en prenez un, vous en prenez deux. Voilà.
3: Bon, c'est bien.
4: C'est la loi en Suisse.
5: Bien vu.
4: Qu'est-ce que je peux vous dire? Le Sahara fait la taille des États-Unis.
5: Hein?
4: Ouais. Environ 9,2 millions de kilomètres carrés. Tu pensais moins?
5: Ah, oh mais carrément.
3: Ah non, moi je l'ai fait à pied. Bah quoi, en été? Bah oui.
5: Tu vas déjà pas à la machine à café, ça t'essouffle. Arrête un peu.
3: En Touareg. En chameau, je l'ai fait en chameau.
4: Et puis alors, cette info, elle est géniale et je vous jure qu'elle est vraie. On partagerait nos gènes, enfin mais c'est même pas du conditionnel, on partage nos gènes avec une banane,
5: hein,
4: notamment sur les fonctions des cellules.
5: Ah ouais, ouais.
4: On a la même...
3: pour ça qu'on dit banane.
4: Il y a un point commun.
3: Souviens, c'était dans Retour vers le futur, ils disaient toujours banane.
5: Ouais, c'est vrai.
4: C'est quand même fou, non?
3: Ouais, c'est fou. Caro, tu m'as niqué le moral. Je savais pas. Non, je me croyais un peu supérieurement intelligent. Et savoir que je partage des gènes avec une banane, ça n'a pas gonflé mon estime de moi, là, ce matin.
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0: It's My Life, bonne journée sur RFM.
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0: Et interrogation orale, les amis. À quelle heure commence le meilleur des réveils? 6h, bien joué, c'est bien ça. Et à quelle heure ça se termine? 10h, bravo, 20 sur 20, le meilleur des réveils, 6h, 10h avec Philippe Lelouch et avec Caro, que vous retrouverez évidemment d'ici quoi une trentaine de minutes. Et l'info du jour hier était consacrée à quelque chose qui ne sert à rien, mais pourquoi pas finalement? Pourquoi d'après vous les animaux comme par exemple les poules et les coqs ont une crête rouge? Réponse.
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3: Alors, une question que vous êtes déjà peut-être posée, à quoi sert la crête rouge sur les poules?
4: Je vous jure que moi, je me suis posé la question. Je vous jure que je me suis dit, mais parce qu'on dit toujours que la nature est bien faite.
3: On dit toujours.
4: Et bien, elles ont une petite crête rouge, vous voyez les poules sur la tête. Et moi, franchement, en toute honnêteté, je me suis dit, mais à quoi ça sert? Et bien, ça sert vraiment à quelque chose. Et aussi les petits barbillons, vous savez, sous le bec.
3: Quoi, les barbillons?
5: Genre comme Husson.
4: Comme les dindons un peu. Oui. C'est le truc un peu coupant. Et ben ça sert.
6: Pardon, je te coupe, Caro. Un jour, quand Marron sera passé,
3: j'aurai ma vengeance.
6: Je vous raconterai ce qui s'est passé entre un dindon et moi au jardin d'acclimatation.
3: Oh, wow. J'ai très peur.
5: Oh, ouais, moi aussi,
6: je me suis fait attaquer par un dindon. C'est pourquoi? Parce que j'avais des baskets rouges, ils croyaient que j'étais en concurrence, que je voulais draguer ces femelles. Il m'a attaqué, mais ils se sont mis à trois pour me défendre. Je te jure, je me suis fait attaquer par un dindon. Bon, voilà.
3: On l'a vraiment perdu là.
4: À mon avis, il a cru que t'étais un petit congénère.
7: Alors qu'il n'y avait pas besoin de mettre génère.
3: Oui, c'est ça.
7: Pour le coup.
6: Allez, je vais me suicider.
4: Ces zones, elles sont très très vascularisées et donc elles servent à évacuer la chaleur. Le sang circule près de la peau, ça va aider la poule à se rafraîchir parce qu'il faut savoir quand même qu'une poule, et ça c'est hyper important, ça ne transpire pas. Une poule ne transpire pas, donc quand elle a chaud, elle respire davantage, elle écarte ses ailes et elle compte sur sa crête pour faire office de mini-clim naturel. Ouais. Voilà, quand je vous dis que la nature est bien faite et que...
3: J'en ai rien à foutre de ce
4: qu'on fait.
3: Je comprends rien à ce qu'on raconte, mais c'est pas, et pourquoi si elle était bleue, ça changerait quoi? Pourquoi c'est rouge?
6: Elle est rouge parce qu'elle est hyper vascularisée.
4: Elle est hyper vascularisée, c'est
3: ça. Ça veut dire que c'est le sang qui est...
4: Oui,
6: c'est ça, vascularisée. Tu croyais quoi, que c'est le wifi?
4: Tu vois,
3: non, dans ce cas,
4: contrairement à ton cerveau, c'est pas toujours très vascularisé.
3: Ah ouais, d'accord. Ça fuse ce matin.
6: Ce matin, il faut mettre des protections.
3: Elle a que des ennemis, Caro. T'as vu comment elle attaque?
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0: de Sain, Ace of Base dans le meilleur des réveils.
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0: Je l'ai déjà dit, monsieur, et le meilleur des réveils, c'est à partir de 6h, évidemment. D'ici une vingtaine de minutes, Philippe Lelouch et Caro vont vous réveiller, mais alors en pleine forme. Ça, vous pouvez me faire confiance. Vous laissez tomber les cures de vitamines. Plus besoin avec Philippe et Caro et le fameux jeu de Husson. J'adore.
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4: Bon, alors c'est maintenant le jeu du son. Ah, c'est bientôt... on va avoir des licences dans tous les sens, hein, parce que voilà, Matei... Ouais.
0: Ah, ça y est, c'est reparti. Bonjour.
4: Vous acheter. Ah, Vincent Richard
0: ouais,
4: est là avec nous.
0: Je vous interromps, ça sert à rien ce que ça va.
4: Tu vas bien?
0: Ça va super, merci les copains.
4: Allez. On est là, il est avec nous autour de la table. Allez, tu vas jouer avec nous, du coup, puisque tu es là. Oui. Et je viens de dire du coup, et j'ai envie de me mettre des patates.
0: Pourquoi?
4: Parce que du coup,
5: c'est
4: je...
5: C'est pas une expression qu'il faut dire, c'est...
4: Ah, j'en ai marre de ce du coup...
6: Du coup,
4: genre.
6: Voilà.
0: C'est exactement ce que je dis tout le temps.
6: Allez, aujourd'hui, attention, c'est un jeu spécial vieux. Découvrir une expression des années 80 ou 90 d'après une définition que je vous donne.
5: Allez.
6: Alors la première est facile. C'est génial, mais avec un complément capillaire.
5: Top Moumout, méga groove.
6: Non, Top Moumout tout seul.
4: Méga groove, c'est
5: ça. Ça allait ensemble en général. Ouais.
4: Top Moumout, méga groove.
6: Comment rajouter une expression ringarde à une expression ringarde?
4: Oui, c'est ça.
6: Allez, c'est élégant, mais dans la ville où a été tué JFK.
4: La classe à Dallas.
6: Ouais. C'est comme tu viens de le souligner, mais avec un mec qui a saucé ses plats et pris du bois.
4: Comme tu viens de le souligner.
6: Comme tu viens de le dire. Je vous aide. Mais avec un mec qui a pris du poids.
5: Tu l'as dit, Bouffi.
6: Bah oui.
4: Tu l'as dit, Bouffi. Ah ouais, ouais, exact.
0: Alors, arrête de tricher, Caro.
6: Quand tu précises à quelqu'un que tu vas le répéter à ton équidé.
4: Ah oh bah oui, c'est ça, je vais en parler à mon cheval.
5: Mais ça, c'est alors, pas années 80, ça, c'est carrément...
4: C'est carrément 60, années 60, oui, c'est ça.
6: Ouais, on l'a dit dans les années 80. Attention, c'est pas beaucoup, mais pour le fils de ta sœur ou de ton frère.
4: Bah un peu, mon neveu.
6: Bah oui.
4: Ça, c'est bien 80, c'est fou. Ouais.
6: Attention, il ne faut pas se faire de soucis, mais avec une tranche de viande farcie puis mijotée.
5: Te fais pas de bile? Non.
6: Hein?
0: Bah non.
5: T'inquiète,
0: paupiètre.
4: Jamais entendu parler de toutes ces expressions. C'est horrible. Je suis très jeune, finalement, en fait, par rapport à vous. Lulu est perdu. T'inquiète, paupiètre, là, on est chez Audiard.
6: Allez, se vanter, mais avec des flatulences.
4: Faut se la péter.
6: Bah oui. Se dire au revoir pour se retrouver dans un transport en commun.
4: Ah bah ça, elle
5: le
4: dit.
5: Ah bah
4: oui,
5: ça
4: c'est l'expression préf de Caro.
6: Attention, le dernier est compliqué. C'est la pire. Ça veut dire faire quelque chose rapidement sans y apporter de soin, mais c'est dit avec des mots anglais yaourt.
4: Ah, I wanna get a geese to fly.
0: Oui, oui.
4: I wanna get a geese to fly. Je voulais absolument rien dire, mais tout le monde utilisait ce truc-là, c'est drôle. Oh, j'adore.
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0: Florent Pagny sur RFM et bienvenue chez vous. 6h-10h, c'est le meilleur des réveils qui arrive d'ici une dizaine de minutes. Philippe Lelouch et Caro vont vous faire du bien. Vous arrêtez toutes les cures de vitamine C, ça ne sert à rien. Ils sont là pour vous réveiller en pleine forme, évidemment. 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Bonne chance à vous et moi je vous retrouve juste après à partir de 10h. C'était Vincent Richard, vous prenez bien soin de vous et des autres. Et bon meilleur des réveils sur RFM.
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0: Mercredi 2 septembre, ça y est, les enfants sont rentrés à l'école hier. Dis donc, on dirait que c'est reparti pour une année. Hein.
1: Allez,
0: tout le monde est en place. Allez, on reprend nos petites habitudes. On s'engueule moins parce qu'on est moins les uns sur les autres en couple. Enfin voilà, tout va bien. Les enfants ont repris l'école. Les activités sportives redémarrent. On est, c'est la vie, quoi. La vie va sembler.
1: Ouais, on a encore un petit mercredi tranquille. Ça va recommencer la semaine prochaine, je pense. Tout ce qui est tennis de table,
0: judo,
1: badminton, judo, tous les sports les plus.
0: En tout cas, on est là. On va vous accompagner encore en ce deuxième jour du mois de septembre. Évidemment, comme tous les matins de 6h à 10h, c'est le meilleur des réveils. Lulu est là, notre réalisateur. Philippe Husson, notre producteur, qui est
2: salut.
0: Là avec sa canne. J'ai l'impression qu'on n'a pas fini de la manger, celle-là. Caroline Iturbide et ma pomme. On vous retrouve après le flash d'info. C'est parti pour le meilleur des réveils sur RFM.
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0: Et les infos vous sont présentées maintenant par Christophe Grébert. Salut Christophe.
3: Salut Philippe, bonjour Caroline.
1: Salut Christophe.
3: Bonjour tout le monde. Des nuages au nord, quelques gouttes près de la Manche et du soleil sur les trois quarts sud du pays. Je reviens sur la météo dans un instant. La France va connaître un nouvel épisode de chaleur en fin de semaine. Dans le sud-ouest tout particulièrement, il fera jusqu'à 40 degrés entre demain et dimanche. Des records mensuels vont être battus, prévient Météo France. Patrick Bruel renonce à sa tournée d'automne. Il annule ses 35 concerts prévus entre octobre et novembre. Le chanteur dit avoir pris cette décision au nom de l'apaisement, accusé de violences sexuelles par des dizaines de femmes et mis en examen pour viol. Patrick Bruel assure qu'il continuera à se défendre. Depuis plusieurs semaines, la pression montait. Plusieurs maires avaient exprimé leur opposition à la venue du chanteur. Un accident de bouée gonflable tracté a fait 2 morts hier au large de Saint-Cyprien. C'est dans les Pyrénées-Orientales. Le pilote du bateau est tombé à l'eau et a été tué. Le bateau a ensuite percuté la bouée, tuant une femme et blessant grièvement un homme. De nouveaux affrontements entre les États-Unis et l'Iran. Les forces américaines ont mené plusieurs frappes hier cette nuit. Les Iraniens ont répliqué en attaquant des bases américaines dans le Golfe. Résultat, les cours du pétrole repartent à la hausse. L'Allemagne accuse la Russie d'avoir envoyé le drone chargé d'explosifs découvert début août à l'aéroport de Leipzig, une base logistique importante pour l'armée allemande et pour l'OTAN, notamment dans le soutien à l'Ukraine. Berlin annonce des mesures de rétorsion contre Moscou. Et puis le tennis à l'US Open, c'est le vétéran français Gaël Monfils qui fêtait hier ses 40 ans, s'est qualifié pour le deuxième tour. Il a battu en 4 manches le paraguayen Adolfo Daniel Valero, de 18 ans, son cadet. La météo, encore des nuages sur la moitié nord, je vous le disais, avec parfois de la grisaille ce matin. Dans le sud, le soleil va dominer toute la journée avec simplement des averses possibles sur les Pyrénées. Et les températures, il fait frais ce matin sur le nord, entre 9 et 13 degrés. Cet après-midi, la chaleur grimpera dans le sud et il fera jusqu'à 36 degrés du côté de Montpellier.
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3: Je vous en parlais hier, une nouvelle taxe contre la mode jetable est en place depuis hier en France. Elle vise notamment Shein, Temu et AliExpress. Les pénalités vont de quelques centimes à plusieurs euros par vêtement. Elles vont augmenter dans quelques années. L'objectif est de réduire la surconsommation de vêtements. Cette mesure touche directement le modèle de Shein. Le géant asiatique vend des millions de vêtements à très bas prix. Il propose des milliers de nouveaux modèles chaque jour. Une taxe de quelques euros peut donc peser fortement sur ces articles. Cette nouvelle contrainte s'ajoute à d'autres difficultés. Les États-Unis et l'Union européenne ont réduit les avantages douaniers dont bénéficient les petits colis importés de Chine. Les coûts de transport ont également augmenté. Résultat, dans ce contexte, l'introduction en bourse de Chine hier à Hong Kong ne s'est pas déroulée comme espéré. L'action a chuté de 10% lors des premiers échanges. La valorisation du groupe est tombée à 26 milliards de dollars contre 100 milliards il y a seulement 4 ans. Chine reste un géant, mais son modèle économique ne convainc plus autant les investisseurs. We'll be right back.

0: Le meilleur des réveils, c'est tous les jours de 6h à 10h, évidemment. On connaît tous des gens tiens, qui se paument dans les parkings.
1: Ah,
0: souvent, ça
1: m'étonne. Ouais,
0: bah, oh, c'est étonnant. Et bah, j'ai vu un post d'une jeune femme qui expliquait un truc très drôle. Elle dit mon copain a perdu sa voiture. Il a cherché dans le parking, il ne savait plus où il l'a mise. Donc pendant 3 jours, il a été bossé en bus jusqu'à ce qu'il se rende compte qu'en fait, c'était le parking qui n'était pas le bon.
1: Ah ouais. Oh, ouais. Ça a pu m'arriver, moi, des rues.
2: Solidarité.
0: Oui, ça peut arriver.
1: Non, solidarité totale. Oui, t'es sûr d'être dans une rue et en fait, c'est pas tout.
0: Tu penses être au P4 et t'es au P2. Ouais. Tu vois.
2: Non, mais ça encore, ça va. Mais se tromper de parking, bon. C'est un niveau au-dessus quand même. Ouais,
1: franchement,
0: ça m'est arrivé de me tromper d'aéroport, moi. Donc, tu vois, comme ça.
2: Ah ouais. Ouais. Mais tu t'es pas trompé.
0: C'est-à-dire, tu te gares, t'es au parking. Tu rentres dans l'aéroport, t'es content, on dit mais c'est pas du tout dans là. Ah merde.
2: C'est un peu si Chronopost avait des avions de ligne, t'arriverais pas au bon aéroport. T'arriverais pas le bonjour.
1: Les amis, dans 3 minutes, je vais vous révéler un truc hyper intéressant. Quelle somme il faudrait avoir pour arrêter de travailler? Voilà, ça peut intéresser tout le monde. Et à 6h20, je vous apporte la preuve scientifique. Encore une fois, c'est pas moi qui le dis, c'est la science, que les femmes, et ben quoi, elles sont supérieures aux hommes.
0: Ouais,
1: bim.
0: Voilà.
1: À 6h20, je vous dis ça.
0: Eh ben, quand Camaro a écrit Femme Like You, je suis pas sûr qu'il pensait à toi, Caro. Allez, bonne matinée sur RFM, c'est maintenant.

0: Si vous êtes comme moi et que vous avez un peu de mal à vous réveiller ce matin, ça, normalement, ça aide. C'est sympa comme morceau. Moi, je l'aime bien.
1: Ah bah, on adore. Attends. Ouais. Bien sûr, c'est la base.
0: 6h09 sur RFM avant Madonna et Papa Don't Preach. C'est le chiffre du jour.
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0: Combien de fois on s'est posé cette question ? À combien de pognon j'arrête de bosser ? C'est quoi la somme ? Quelle somme faut gagner pour arrêter de bosser ? Bah, Caro, t'as la réponse.
1: Il y a un chiffre qui existe. Il y a des études qui ont été faites sur ça. Et apparemment, 1 million suffit. 1 million et 2000 euros de dépenses par mois, vous pouvez tenir environ 41 ans à ce rythme-là. Et si vous placez cet argent de manière assez intelligente, l'idée, c'est donc de générer environ 2000 euros par mois sans toucher au capital. Donc, en théorie, pas besoin d'être multimillionnaire pour arrêter de bosser. 1 million pourrait suffire pour vivre sans travailler. Bon, reste quand même à trouver le million. Hein, c'est pas non plus sous le pied d'un cheval.
0: Non, on trouve pas un million tous les jours.
4: Pour reprendre ton expression de jeune, ça ne se trouve pas sous le pied d'un cheval.
1: Voilà, me semble-t-il. Et puis entre nous, 1 million pour être en vacances toute sa vie. Bon,
0: ouais, enfin, en vacances à 2000 euros, tu fais pas le tour du monde.
1: C'est ça, tu restes chez toi. Tu vas pas non plus tous les mois prendre.
4: On est d'accord, 2000 euros par mois, ça te suffit si t'as pas de loyer.
0: Oui, c'est ça. Si t'es propriétaire déjà, parce que tu vois, c'est pas.
1: Je pense que les calculs sont pas bons, Kevin.
0: Non.
1: Il y a un problème.
0: Moi, je pense que les calculs, c'est...
4: Non. Tu vis raisonnablement, tu vois, t'as pas de loyer, 2000 euros par mois, tu t'en sors, tu bulles.
0: Mais est-ce que c'est pas un peu chiant de vivre raisonnablement ?
4: Hein ?
0: Est-ce que c'est pas un peu chiant de vivre raisonnablement ? Voilà ma question.
4: Oui, c'est pas faux.
0: Voilà.
4: Pas
0: ouais.
4: Faux. Effectivement, là j'ai eu une seconde pour réfléchir, je t'ai dit oui, effectivement.
0: Allez, je regarde, je vois Caro qui réfléchit, 2000 euros par mois, elle est en train de convertir en spritz.
4: Non, ça suffit pas.
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0: C'est un des clips de Madonna qui nous avait le plus marqué. Papa Don't Preach, c'est sur AFM. Bonne journée, si vous êtes avec nous, on est ensemble jusqu'à 10h dans le meilleur des réveils sur AFM.

0: 6h15 sur RFM, l'info du jour arrive et Caro, jamais avare d'humiliation, va une fois de plus nous prouver que la femme est supérieure à l'homme, comme de par hasard.
1: C'est scientifique, ne prenez pas mal, hein, ça vient pas de moi, c'est la science. Dans le zapping qui arrive, vous allez entendre pourquoi il ne faut pas regretter l'été et aimer l'hiver, et vous allez voir, c'est assez marrant.
0: Oui.
1: Ça tombe bien parce qu'on y va tout droit, quoi.
0: Soul, c'est le titre de Train, Soul Sister sur RFM, c'est une petite balade qui fait du bien. Allez, réveillez-vous en douceur, et si vous êtes déjà debout depuis longtemps, soyez prudent si vous êtes sur la route. On vous embrasse tous très fort, c'est le meilleur des réveils sur RFM.
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0: 6h21 sur RFM, l'info du jour. Et puis Céline Dion va arriver avec les derniers, seront les premiers. Immense titre de Jean-Jacques Goldman.
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0: Mesdames, vous êtes supérieurs aux hommes,
2: oui.
0: Je le pense,
2: oui.
0: Je le sais,
2: oui.
0: Mais Caro veut encore le répéter pour évidemment encore être humiliante. Allez, vas-y, Satan, fais ton œuvre.
3: Non, mais il est taré. On parle de cerveau, tu sais, Philippe, ce petit truc qui pèse pas trop lourd là, chez toi.
4: Ah ouais. Oh là là.
0: Oui, c'est comme ça, il y a une bonne ambiance dans cette équipe.
3: On s'adore. Alors, attention messieurs, ça risque de piquer un petit peu cette info, puisqu'il y a des recherches qui sont basées sur l'imagerie cérébrale et qui suggèrent que certaines régions du cerveau arrivent en moyenne à maturité plus tôt chez les filles que chez les garçons, et notamment les zones qui participent à la planification, au contrôle des impulsions à la régulation des émotions.
0: Oui. Alors là, un peu moins sûr. Régulation des émotions. Je suis pas sûr. Planification, c'est sûr.
4: Oui.
0: Ça, c'est certain.
4: Contrôle
0: des impulsions, probablement.
4: Aussi.
0: Mais oui. La gestion des émotions, sur la commode, j'ai envie de te dire.
3: Je pense qu'on est plus nuancé.
0: Non, plus du tout. Non,
3: ouais,
0: oui, bien sûr.
3: Je pense qu'on a une palette plus large.
0: Oui, pas hystérique
3: et qu'on arrive
0: non plus.
3: Beaucoup à les réguler. Et alors, attendez, parce qu'on parle souvent d'un écart d'environ 2 ans. Pendant l'adolescence et après l'écart.
0: Ça, c'est possible.
3: L'écart
0: ça.
3: Fait que se creuser.
0: Ouais.
3: Ça explique pourquoi nous, les femmes, plus raisonnables, plus responsables. Bref, on est meilleurs que vous, quoi. Voilà, c'est tout.
0: Ouais, bah,
3: faut dire les choses telles qu'elles sont.
0: C'est pas vrai chez tout le monde.
4: Non,
0: parce que moi, je vois, par exemple, ma femme me donne, par exemple, toutes les tâches intellectuelles à la maison.
4: Ah
0: comme
4: bon.
0: Sortir les poubelles. Débarrasser la table, des trucs comme ça. Ouais.
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0: Alors, les concerts de Céline Dion, c'est ultra complet, hein, Caro.
3: 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C'est sur RFM, dans le meilleur des réveils, et on est ensemble jusqu'à 10h.

0: 6h26 sur FM. Après le Flash Info, vous entendrez un jeune homme nous dire pourquoi il est content que l'été se termine. C'est très drôle. Et puis on aura aussi Kesha avec TikTok. Tout ça, c'est sur RFM, bien sûr, c'est le meilleur de la vie. Évidemment, on est avec vous jusqu'à 10h, off course. A tout de suite, les copines et les copains.
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0: Et c'est les infos tout de suite avec Christophe Grébert. Salut Christophe.
15: Salut Philippe, bonjour tout le monde. Des nuages au nord avec quelques gouttes près de la Manche, du soleil dans le sud, la chaleur revient, 35 degrés plus près de la Méditerranée. Je reviens sur la météo du jour dans un instant. Les incendies de l'été ont provoqué des émissions records de carbone en France selon le service européen Copernicus. Plus d'1,5 million de tonnes de CO2 ont été relâchées dans l'atmosphère, un chiffre jamais enregistré depuis 2003. La troisième sortie dans l'espace de Sophie Adenau s'est bien déroulée hier. Une nouvelle mission de plus de 6 heures pour effectuer une série d'opérations de maintenance sur la Station Spatiale Internationale. Notre astronaute national cumule désormais une vingtaine d'heures dans le vide spatial. Deux cas de légionellose détectés au mois d'août à Port-sur-Saône, près de Vesoul, en Haute-Saône. Une personne est décédée, l'autre est hospitalisée. La commune avait déjà été touchée par des cas similaires l'an dernier. L'Agence Régionale de Santé de Bourgogne-Franche-Comté enquête sur l'origine de ces contaminations. Une visite culturelle du président de la République à Londres. Aujourd'hui, Emmanuel Macron traverse la Manche pour dévoiler la tapisserie de Bayeux prêtée au British Museum. Au passage, il fera connaissance avec le nouveau Premier ministre britannique, Andy Burnham. L'exposition montre la tapisserie pour la première fois à plat et d'un seul tenant. Elle fait 70 mètres. Cette expo ouvrira ses portes le 10 septembre. La guerre entre la Russie et l'Ukraine, Volodymyr Zelensky prévient que les drones ukrainiens rendent dangereux le ciel russe. Le président recommande donc à l'aviation civile d'éviter la Russie. Une page se tourne chez Apple. Après 15 ans de règne de Tim Cook, John Ternus prend la direction de la marque à la pomme. Plusieurs défis attendent le nouveau patron, un ingénieur de formation. Le renouvellement des produits Apple et le développement de l'intelligence artificielle. Le groupe californien doit annoncer le 9 septembre la sortie d'un iPhone pliable. Le nouveau PDG sera payé 58 millions de dollars la première année. Zinedine Zidane, le nouveau sélectionneur des Bleus, communiquera sa première liste de joueurs le vendredi 18 septembre en prévision des premières rencontres de la Ligue des Nations. En cyclisme, au Tour d'Espagne, une surprise hier à l'arrivée de la 10e étape. Un Français l'a emporté au sprint, Bastien Tronchon de la Groupama FDJ, 1022e au classement de l'UCI. C'est le deuxième succès d'un Français sur la Vuelta après Brian Cocard samedi. L'Espagnol Enric Mas conserve le maillot rouge de leader, donc à l'issue de cette 10e étape.
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15: Retour donc de la chaleur dans le sud. Le temps est calme partout avec du soleil, des nuages encore sur le nord, particulièrement près des côtes de la Manche et sur le nord-est avec un peu de vent, des rafales de 50 km/h sur le Cotentin. Les températures, grande différence entre le nord et le sud ce matin. Il fait en ce moment 12 degrés à Rouen et 22 degrés à Nice. Cet après-midi, il fera jusqu'à 24 à La Rochelle, 25 à Reims, 26 à Strasbourg et Nantes, 28 à Bourges et 31 à Lyon et Marseille.
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0: Dans le zapping qui arrive, vous allez entendre un jeune homme qui a hâte que l'hiver arrive. Et on va rigoler en l'écoutant. Mais avant, c'est Kesha avec TikTok. Vous êtes sur RFM dans le meilleur des réveils. On est ensemble jusqu'à 10h. Bonne journée à tous.
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0: 6h36 sur AFM. Stéphane Echer avec Combien de temps ? Combien de temps ? C'est juste après le zapping.
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0: J'espère que vous avez bien profité de l'été, que vous avez bien kiffé votre summer. Parce qu'il touche à sa fin. Enfin, certains en sont tristes, mais visiblement pas tous.
3: Non, pas tous. On a trouvé un type sur Instagram qui est très drôle. Son compte, c'est le Kev. Et lui, alors il va nous prouver, écoutez bien, que l'été, bah, finalement, c'est pas la meilleure saison. Écoutez.
4: C'est la fin de l'été, c'est la fin des apéros, c'est la fin des barbecues, c'est la fin de la plage.
5: Et bah tant mieux! Parce qu'on s'en fout de l'été, on s'en fout de la canicule, des incendies de merde, les moustiques. À 4h du matin, t'es comme ça, tu donnes des baffes. On en a marre des guêpes, à chaque fois que tu sortais un melon cavaillon, elles étaient là autour, les mouches à merde qui étaient là, qui... C'est pourri, tu pègues, tu transpires des fesses, tu transpires du dos, le drap il est collé, c'est nul. Il y a trop de touristes, il y a trop de monde, il fait trop chaud, t'as des coups de soleil, tu ressembles à rien. On dirait que t'as la goutte, on dirait que t'es un alcoolique, alors t'as juste dans un pif trop grand par rapport au soleil. On en a marre, nous on veut des plaids. On veut des chocolats chauds, on veut des citrouilles, on veut Noël, on veut des raclettes, on veut des bons plats réconfortants, on veut qu'il fasse nuit à 16h.
3: Je suis d'accord, je vous jure que je suis d'accord.
0: Sérieux?
3: Là, j'ai basculé dans ce moment, ouais. J'ai envie de m'enrouler comme ça, là, dans un plaid, là, bien au chaud, petit
0: alors,
3: thé et tout, tranquille.
0: Forcément, moi j'adore l'été, hein, c'est ouais. Ma saison préférée, over, ever. Mais je reconnais que cet été il a fait trop chaud.
6: Ah ouais.
0: C'était dur.
3: C'est vrai.
0: Cet été, il a fait très chaud. Mais enfin, on va en reparler
3: au mois de novembre.
6: Ouais, mais l'été, t'es tout transpirant, t'as le front luisant, t'as les aisselles humides, tu dégoulines.
0: Oui, mais partout. Toi, t'es allergique au soleil déjà, ouais, donc bon, on parle au mauvais mec.
6: On sait tous, un ado qui drague.
0: Toi, t'es fait pour aller dans l'est de la France, le climat de Metz, tout ça, ça te passe.
6: Ah non, mais Metz, c'est horrible.
0: Non, t'aimes bien.
6: Il a fait hyper chaud.
3: Ah non. Il avait 22.
6: Moi, je suis originaire de Moselle, quand il fait chaud, c'est horrible.
0: Oui.
6: Et je te dis, quand il fait chaud, c'est plus de 22.
0: Philippe, on s'en fout. Qu'est-ce que t'allais dire, mon chéri?
7: Non, qu'il était allergique au kiff, surtout. C'est pas qu'au soleil. Tout ce qui fait plaisir, il aime pas.
0: De toute façon, à l'hosto, il était bien, lui.
6: Ah ouais.
0: Il avait mal, il mangeait mal, il était content.
7: Ah, c'est génial.
0: Un classique. J'adore ce morceau. J'adore ce chanteur, d'ailleurs, qui se fait trop rare de nos jours. Stéphane Echer, combien de temps avec cette intro incroyable. A tout de suite dans le meilleur des réveils sur RFM. On est ensemble jusqu'à 10h.

0: 6h41 sur FM.
1: Non, ça c'est pas possible.
0: Quoi?
1: Mais c'est même qu'est-ce pas que t'as un croissant dans la bouche, c'est que t'en as 10, genre.
0: Ouais. C'est pas des croissants. Avec un petit guignon de pain.
2: C'est quoi?
0: Un petit guignon de pain.
1: Ah. Avec du fromage, du saucisson, enfin la totale quoi.
0: Non, pas du saucisson, mais un petit peu de fromage, c'est vrai. J'avoue. Caro va nous raconter l'histoire d'une femme qu'on avait marre d'entendre.
2: D'attendre.
0: Le prince charmant.
1: Bah ouais.
0: Ouais. Et oui, je peux être partout. Mais pas dans tous les foyers du monde. Vous voyez ce que je veux dire?
2: Ah oui.
1: Voilà. Ah oui, dans ce sens-là, ouais. Oui.
0: On ne peut pas être partout.
2: Il faut bien en laisser pour les autres aussi.
0: Il faut en laisser pour les autres, hein, Lulu. Nous, on est occupés le matin.
2: Attends.
0: Il y en a trois ici dans le studio des Princes Charmants. Ouais. Enfin, non, il y en a deux.
1: Et
0: parce que l'autre, si, c'est le Prince Charmant de l'EHPAD maintenant. Il attend. Tu sais qu'il manque Philippe Husson là-bas.
2: Attends.
1: Il avait un petit succès. Hein.
0: Ouais. Il avait son petit succès. Hein.
1: Avec sa petite troisième jambe.
2: Oui, pas cher. Fauteuil électrique. Ce que tu viens de dire est très troublant, Caroline.
1: Allez, la musique continue sur RFM. Boulevard of Broken Dreams. C'est Green Day.
0: Te fais pas chier à prononcer boulevard à l'anglaise. Hein. Fait Boulevard of Broken Dreams.
1: Oh, Boulevard of Broken Dreams. The Green Day sur RFM. Hi, guys.
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0: 6h50 sur RFM avec Étienne Dao et Bleu comme toi. Oh, j'adore ce morceau. Eh ben, il va y avoir les héros de carreau d'abord.
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0: Alors, beaucoup d'entre vous, d'entre nous, cherchent peut-être le grand amour. Pas de panique. Une Anglaise a trouvé la solution.
4: Elle s'appelle Sarah, elle a 42 ans et elle en avait un petit peu marre d'attendre le prince charmant, il n'arrivait pas, etc. Donc elle a décidé de devenir son propre prince à elle. Et en 2023, donc en Angleterre, elle s'est offerte une vraie cérémonie avec une robe, une bague, 40 invités, 14 vœux personnels qu'elle s'est auto-proclamés. Et parmi ses promesses, celle de par exemple ne jamais abandonner la télécommande de la télé. Voilà, par exemple. C'est du mariage solide, ça. Ça, c'est du lourd. Elle a quand même économisé pendant 20 ans pour préparer cette petite journée. Elle a dépensé plus de 13 000 $ pour ses invités, se faire plaisir, faire la fête, etc. Donc, juridiquement, elle reste célibataire, mais sentimentalement, notre petite Sarah, bah, elle est plutôt bien accompagnée.
5: Donc, elle s'est mariée avec elle-même, en fait.
4: Exactement.
0: Oui, il s'appelle une dingue, quoi. Ouais, pas de...
5: Oui, c'est un peu court, mais c'est pas faux.
0: Oui, c'est un bon résumé, je pense, oui. Ok, Sarah, t'es bien dingue, vas-y.
5: Allez, marie-toi.
0: 13 000 € pour te marier avec toi-même.
5: Bon, ouais, très bien,
0: ok.
5: Très bien, très bien.
0: Et si elle veut divorcer, elle fait comment? Elle va chez Kiloutou, puis elle loue une tronçonneuse pour se couper les... Pour se couper les... en deux. Voilà.
5: Tout simplement.
0: Ouais, c'est sous. Allez, il a écrit une montagne de tubes. Mais celui-là, je l'adore. En général, je le mets dans le casque bien fort ou dans le studio très très fort. Tiens, c'est peut-être ce qu'on va faire. Étienne Dao, avec Bleu comme toi, vous êtes sur RFM. Bonne journée.

0: Enfin, comme vous l'avez reconnu avec ce jingle nouveau de cette saison, hein, le caroscope pour annoncer l'horoscope de Caro, c'est un peu le thermomètre de la journée. Enfin pardon, le baromètre, c'est plus approprié.
1: Oui, le baromètre, c'est mieux. Vous êtes bélier par exemple, et bien une réponse attendue pourrait enfin tomber et lever vos doutes.
0: Très bien.
1: Les taureaux, votre curiosité vous sort des habitudes, une découverte va réveiller une envie oubliée. Les gémeaux, un défi stimulera votre esprit de compétition. Si vous êtes cancer, une conversation légère pourrait révéler des sentiments inattendus. Les lions, pragmatiques aujourd'hui, vous pourriez régler facilement une question matérielle. Vierge, un projet se concrétise. Si vous êtes balance, vous êtes plus à l'écoute des autres et vous serez davantage entendu. Les scorpions, une dépense imprévue pourrait vous surprendre, mais rien de très grave. Si vous êtes sagittaire, votre agenda se remplit vite. Les capricornes, un projet collectif pourrait vous séduire et à plusieurs, les énergies se décuplent, c'est bien connu. Les verseaux, un proche pourrait chercher vos conseils, vous allez trouver les mots justes. Et enfin, si vous êtes poisson et que vous avez envie de fantaisie, eh bien suivez votre impulsion. Même si elle surprend les autres. Voilà. Écoutez votre cœur, Philippe Husson.
0: Les infos arrivent suivies de Superbus et Lola sur RFM. A tout de suite.
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0: Les infos vous sont présentées maintenant par Christophe Grébert. Salut Christophe.
19: Salut Philippe, bonjour Caroline, bonjour tout le monde. Des nuages au nord, du soleil dans le sud et la chaleur qui revient. Il va faire 35 degrés et plus près de la Méditerranée. Je reviens sur la météo du jour dans un instant. Patrick Bruel renonce à sa tournée. Il annule ses 35 concerts prévus entre octobre et novembre. Le chanteur dit avoir pris ses décisions au nom de l'apaisement. Les conditions ne sont tout simplement plus réunies, écrit-il dans un message publié sur Instagram. Accusé de violences sexuelles par des dizaines de femmes et mis en en examen pour viol. Patrick Bruel assure qu'il continuera à se défendre. Depuis plusieurs semaines, cette tournée faisait débat. Plusieurs maires, notamment ceux de Strasbourg, Amiens ou Dijon, avaient exprimé leur opposition à la venue du chanteur. Dans son message, Patrick Bruel clame son innocence. « Je ne suis pas l'homme que certains imaginent et je ne laisserai pas dire des choses sans les contester car elles sont fausses », affirme-t-il notamment. Un accident de bouée tractée a fait deux morts hier au large de Saint-Cyprien dans les Pyrénées-Orientales. Le pilote du bateau est tombé à l'eau et a été tué. Le bateau a ensuite percuté la bouée, tuant une femme et blessant grièvement un homme. De nouveaux affrontements entre les États-Unis et l'Iran. Les forces américaines ont mené plusieurs frappes hier et cette nuit, des bombardements qui ont fait au moins 11 morts selon Téhéran. Les Iraniens ont répliqué en attaquant des bases américaines en Jordanie, en Irak et à Bahreïn. Le Koweït annonce aussi avoir été visé cette nuit par des missiles et des drones. Résultat, les cours du pétrole repartent à la hausse. Le baril de Brent passe au-dessus des 95 dollars pour la première fois depuis juillet. Et le prix du gaz européen est au plus haut depuis 3 ans. Le foot, la fin du mercato estival. Les derniers deals de la nuit, de la soirée, Marseille dans le rouge financièrement, celle de milieu de terrain néerlandais Quinten Timber au club anglais de Crystal Palace pour 20 millions d'euros, bonus compris. Le joueur belge de l'OL, Malik Fofana, signe avec le club anglais de Sunderland. L'Olympique lyonnais va récupérer 35 millions d'euros. Et puis Nice se sépare de Melvin Barr, prêté à Leeds, et accueille Nils Nkunku, prêté par Francfort avec une option d'achat. En tennis, à l'US Open, Gaël Monfils, qui fait hier ses 40 ans, s'est qualifié pour le deuxième tour en battant le paraguayen Adolfo Daniel Valero, de 18 ans, son cadet. Et puis, c'est sa première participation au tournoi. Arthur Géa se qualifie pour le deuxième tour. Le Français de 21 ans a battu en 5 manches l'Argentin Francisco Cerundolo. Corentin Moutet, lui, abandonne dès le premier tour, victime d'une blessure au poignet.
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19: Encore des nuages sur la moitié nord avec parfois de la grisaille ce matin. Dans le sud, le soleil dominera toute la journée avec simplement des averses possibles sur les Pyrénées et du vent jusqu'à 50 km/h autour de la Méditerranée. Les températures, il fait frais ce matin sur le nord entre 9 et 13 degrés. Il fait déjà bon en bord de Méditerranée entre 19 et 25 degrés. Cet après-midi, la chaleur va grimper dans le sud. Il fera jusqu'à 26 à Paris, 27 à Rennes, 31 à Bordeaux et 36 à Montpellier.
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0: 7h04 sur RFM, soyez les bienvenus. Je suis Philippe Lelouch et le meilleur des réveils, c'est tous les jours de 6h à 10h. On est ensemble et on est vraiment content de vous accompagner. On est le mercredi 2 septembre. La rentrée, c'était hier, ça y est, le mois de... D'ailleurs, il fait un temps de mois de septembre. Ça va se lever, mais là, il y a un petit temps de rentrée, là.
1: Ouais,
0: petit
1: un peu,
0: air de rentrée, un peu frescouille, un petit peu grisou, tout ça.
21: Bon. Frescouille.
0: Non, frescouille.
21: Fraîchouille, peut-être.
0: Fraîchouille, ou frescou. Mais pas frescouille. Là, si, t'as été l'inventé. T'as envie de dire des gros mots ce matin, Philippe.
21: On passera à l'extrait.
0: Je vais faire comme je fais avec mes enfants quand ils étaient petits. Allez, t'as une minute pour dire des gros mots.
21: J'en ai tellement en stock.
0: Tu sais, il y a une des plus belles anecdotes, tiens, je vous les raconte à ce propos, ça c'est les enfants de Franck Dubosc, c'est vrai. C'est, il a deux fils, à l'époque ils étaient petits, et tu sais, avant le spectacle, il les appelait tout le temps avant de monter sur scène. Et il autorisait le plus grand, qui devait avoir 10 ans, à lui dire, il dit, papa, je peux te le dire? Il dit, vas-y. Merde! Ouais. Alors, bon, il dit, d'accord, super. Et il y a le deuxième, tu vois, qui avait 4 ans de moins, donc c'est un qui, moi! Il dit, allez, vas-y, tu peux le dire aussi. Et là, il fait, connard.
1: Très mignon. Dans 3 minutes, je vous lis un top sur les choses du quotidien que des milliers de gens ne savent pas faire, comme par exemple poser du papier peint. Qui sait faire ici? Personne.
0: Moi, je l'ai déjà fait. Ah ouais. Il y a très longtemps.
1: Complètement de traviole, non, mais
0: attends,
1: je l'ai
0: attends,
1: fait.
0: T'as vu, elle était...
21: Voilà. Tu l'as déjà fait, mais bien ou pas?
0: Je l'avais fait pas si mal.
21: Il y avait des bulles, quoi.
0: Pas si mal.
1: Ça veut dire que c'était raté. À 7h20, RFM paye vos
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0: Allez, Lola et Superbus, c'est maintenant sur RFM. A tout de suite dans le meilleur des réveils.

0: 7h08 sur RFM et le top maintenant, puis Michael Jackson avec They Don't Care About Us.
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0: Bon, tout le monde n'est pas Manuel.
3: Manuel.
0: Tout le monde n'est pas Manuel. Louis Tribond, du bricolage, du travail de tout genre. Tout le monde n'est pas capable de faire ça.
4: Non, il y a plein de choses que des centaines et des milliers de gens, voire des millions, ne savent pas faire. Par exemple, il faut savoir que poser du papier peint, eh ben, il y a carrément 65% des gens qui n'y arrivent pas.
5: Ouais, mais c'est vachement dur.
0: Ouais, j'en fais partie, moi.
4: C'est une énorme tanasse.
0: C'est pas faux d'essayer, mais j'ai aucune espèce de compétence en la matière,
4: mais
0: vraiment.
4: C'est tellement dur, là, de coller les deux pétales de fleurs, là, qui vont ensemble.
3: Non, les pétaux de fleurs.
4: Oui, pétaux.
3: Un pétale de pétaux.
4: 59% des gens ne savent pas installer une étagère.
0: Oui, bah moi...
4: Vous êtes dedans?
0: Oui,
4: c'est beaucoup, hein, 59%. Purger un radiateur. Alors, ça c'est cata.
0: Bon,
4: purger un radiateur,
0: si,
4: 55% des adultes ne savent pas le faire.
5: Bah, non, si c'est facile, mais c'est juste que c'est chiant, en fait.
0: Oui, mais c'est, normalement, c'est assez facile.
3: Ouais, la dernière fois que tu l'as fait, c'était un radiateur électrique. Arrête.
4: 70% des adultes, c'est énorme, ne savent pas changer une roue crevée.
0: Alors ça, c'est très chiant.
4: Ah, on sait le faire, mais alors...
0: C'est chiant. Puis c'est long.
3: Ouais. Tu te salis.
4: C'est dur.
0: Ah, c'est dégueu. Merci, Luna, parce que pendant qu'on parle, il y a la petite Luna qui travaille avec nous, qui est notre stagiaire, qui nous fait des petits cafés. C'est trop mignon. Voilà.
4: Trop mignonne.
0: On s'en bat les couilles, Lucas, sur ça, sur son ardoise.
3: Il y en a marre. On va le prendre en photo.
0: On va le mettre sur les réseaux.
3: Là, qui nous balance 28 fois par émission. Je veux que les gens le sachent.
0: En plus, c'est pas très poli.
3: Non. Vraiment. Pas du tout.
5: Je suis désolé.
4: Vous voulez un dernier chiffre ou pas ?
0: Allez, un dernier chiffre, Caro.
4: Un adulte sur 5 ne sait pas couper le courant, vous savez, au compteur électrique pour changer une ampoule. Je te jure. Un adulte sur 5, voilà.
3: Mais pour le coup, moi je suis incapable de trouver l'interrupteur qui va couper le courant dans telle pièce pour changer une ampoule.
5: Tu coupes tout, ça va plus vite.
0: Moi, tu sais pourquoi je le fais pas?
3: Non.
0: Parce que j'ai été traumatisé par Claude François. Donc je change pas d'ampoule. Voilà. Le meilleur des réveils. C'est un des innombrables succès planétaires de Michael Jackson. They Don't Care About Us. C'est tout de suite, c'est sur RFM.

0: 7h14 sur FM. RFM Pays-Vaucourt, ça arrive maintenant. Attention, hein, il y a une nouvelle règle depuis la rentrée des classes. Là, voilà. On n'a rien pu faire. On a essayé de lutter, mais non, il n'y a rien. Ils sont devenus barre de fer. La direction financière des RFM, barre de fer. Hein.
1: Ils
0: déjà, ils ont retiré beaucoup de sous sur notre pays. Déjà, bon. C'est le mec qui balance n'importe quoi. Non, ils ne veulent plus qu'on triche. Voilà. Donc, c'est tout l'un tout l'autre, là, maintenant, avec la nouvelle règle. 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
2: Avant-hier.
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0: Allez, c'est une des reines du dance floor. Kylie Minogue avec In Your Eyes. C'est sur RFM, bien sûr. Allez, à tout de suite.
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0: 7h21 sur FMR FM paye vos courses et ensuite c'est Indochine avec l'aventurier.
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3: Oui, il faut trouver la réponse avec trois indices. Trois indices que je vous donne, maximum 5 secondes pour répondre. Il y a trois questions, une bonne réponse c'est 200 euros, deux bonnes réponses 300 euros et trois bonnes réponses, ce sera 500 euros pour remplir votre caddie.
0: Sans oublier que vous pouvez arrêter quand vous voulez après une bonne réponse, mais si vous décidez de continuer, attention parce qu'une mauvaise réponse et vous pouvez tout perdre d'un coup. Bim. Donc réfléchissez bien, réfléchissez bien.
3: Avec qui on joue, ma Julie, ce matin?
4: Direction la Loire-Atlantique. On rejoint Sandrine. Bonjour, Sandrine.
0: Salut, Sandrine.
5: Bonjour, Caro. Bonjour, Philippe. Bonjour,
3: salut.
5: Toute l'équipe.
0: Comment ça va? T'as une très jolie voix, Sandrine. Tu vas bien?
5: Oh, bah, ça va super. En plus, je vous ai en ligne, alors c'est génial.
0: Bah, ouais, bah, nous aussi, on est ravis. Allez, on y va. T'es au boulot ou tu vas, ou tu t'apprêtes à partir ou t'es chez toi? Qu'est-ce que tu fais aujourd'hui?
5: Non, le mercredi, c'est le jour des enfants. Et je sais que mes enfants aujourd'hui.
0: Eh bah, ben, t'as bien raison. T'as bien raison, ma Sandrine. Allez,
3: alors,
0: on y va.
3: Première question pour 200 euros. Tu dois trouver une région française. Et les indices sont les suivants: Chouchène, pluie et crêpe.
0: Oh, pluie.
5: Vous êtes je dirais la Bretagne.
0: Et bravo, gagné. Waouh, c'est bien, ça part bien.
3: Alors, 200 euros. Est-ce que tu continues?
5: Allez, j'essaye.
0: Allez, on y va.
3: Une émission de télé, c'est ce que tu dois trouver. Une émission de télé qui est aujourd'hui disparue, d'accord? Les indices sont les suivants: voyelles, consonnes, comptes.
0: Oh, bah là, ça va.
5: Des chiffres et des lettres.
0: Ouais, bravo! 300 euros.
3: Est-ce que tu continues?
0: Alors, maintenant, pour 500 ou pour rien, si tu te plantes.
5: Allez, je me dis, j'ai de la chance de vous avoir, je vais essayer.
0: Ouais, mais t'es trop mignonne. Allez, on va essayer de... Concentre-toi, mais tu vas trouver. Vas trouver une actrice américaine.
3: C'est une actrice américaine, d'accord. Les indices sont les suivants: Léon, Thor et Paris.
0: Léon, elle était petite quand elle jouait dans Léon.
5: Ouais. Ah ouais, quand elle a fait Léon?
3: Ouais, ouais.
5: C'est trop tard.
0: Ah, mais vous êtes trop dur. Mais oui, c'est trop dur. C'était Nathalie Portman.
5: Oh, en plus, j'adore.
0: Bah ouais, bah, oh, ça m'énerve, ça. Ah. Ouais, j'en ai marre. Moi, je veux plus animer le jeu. En fait, j'aime pas faire perdre les gens.
6: Bah, allez, c'est bien. J'aime pas non plus.
0: M'en fous, la prochaine fois. Ouais, la prochaine fois, je vais dire, le fais pas, voilà. Comme ça, reste à 300.
6: Ouais, bien vu. Bah, exactement.
0: Ouais.
6: C'est ce que t'aurais dû faire, d'ailleurs, si tu avais été
0: gentil. Ouais, bah, bien sûr. Je suis désolé, ma Sandrine. Oh. Enfin, on était trop contents de jouer.
5: C'est pas grave. Oh. C'est pas grave. J'étais contente de vous avoir.
0: Mais nous aussi, on est content de t'avoir, ma Sandrine. On te fait plein de gros bisous, vraiment, et embrasse tes enfants puisque tu t'en occupes aujourd'hui.
5: Ouais, et puis restez comme vous êtes, ensoleillés dans ma tante.
0: Oh, t'es un amour. Merci, ma Sandrine. On t'embrasse très, très fort. Allez, beaucoup ont longtemps cru que cette chanson s'appelait Bob Moran. Mais non, en fait, ça s'appelle L'Aventurier. C'est évidemment Indochine. C'est sur RFM. À tout de suite.

0: 7h28 sur FM, les infos tout de suite, puis ce sera l'histoire d'un homme qui est devenu une chèvre. Je ne crois pas à ce que je viens de dire, mais vous allez comprendre dans quelques minutes. Il y aura aussi la grande Britney Spears avec Oops, I Did It Again. Tout ça, c'est évidemment dans la playlist d'RFM. Restez avec nous, on est ensemble jusqu'à 10h dans le meilleur des réveils. À tout de suite.
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0: Les news sont maintenant présentées par Christophe Weber. Salut Christophe.
20: Salut Philippe, bonjour tout le monde. Des nuages au nord, du soleil dans le sud. Je reviens sur la météo du jour dans un instant. Mais la France va connaître un nouvel épisode de chaleur entre demain et dimanche dans le sud. Et tout particulièrement dans le sud-ouest, il y fera jusqu'à 40 degrés ce week-end. Des records mensuels pourraient être battus, prévient Météo France. Le nord-ouest devrait être épargné. Et les incendies de l'été ont provoqué des émissions records de carbone en France. Le service européen Copernicus fait état de plus de 1,5 million de tonnes de CO2 relâchées dans l'atmosphère, un chiffre jamais enregistré depuis 2003. Le coût de la rentrée universitaire a enregistré une hausse de 25% sur 6 ans, selon la FAGE, la Fédération étudiante. 3 240 euros, c'est 655 euros de plus par rapport à 2020. Une fois le loyer, les factures payées, l'alimentation est le premier poste sacrifié, alarme la FAGE, selon laquelle un étudiant sur 5 ne mange pas à sa faim. Emmanuel Macron traverse la Manche aujourd'hui pour dévoiler la tapisserie de Bayeux prêtée au British Museum. Au passage, il fera connaissance avec le nouveau Premier ministre britannique, Andy Burnham. L'exposition montre la tapisserie pour la première fois à plat et d'un seul tenant. Elle fait 70 mètres de long. L'Allemagne accuse la Russie d'avoir envoyé le drone chargé d'explosifs, découvert début août à l'aéroport de Leipzig, une base logistique importante pour l'armée allemande et pour l'OTAN, notamment pour le soutien à l'Ukraine. Berlin annonce des mesures de rétorsion contre Moscou. Le dernier consulat russe en Allemagne à Bonn et le centre culturel russe de Berlin vont notamment être fermés. Leur croisière aura duré 200 jours. Les 5000 membres d'équipage du porte-avions nucléaire américain Abraham Lincoln vont enfin pouvoir mettre pied à terre pour la première fois depuis novembre dernier. On les disait désespérés, souffrant de pénurie alimentaire. Le bâtiment de guerre, dont la mission a plusieurs fois été prolongée par Donald Trump à cause de la guerre en Iran, est arrivé ce matin aux abords de Pattaya en Thaïlande pour une escale de plusieurs jours. Les commerçants de la station balnéaire thaïlandaise espèrent faire de bonnes affaires. La mairie de Pattaya a déjà prévu des bus pour assurer le transport de tous ces marins. Zinedine Zidane, le nouveau sélectionneur de bleu, communiquera sa première liste de joueurs le vendredi 18 septembre en prévision des premières rencontres de la Ligue des Nations. Et puis en cyclisme, au Tour d'Espagne, la surprise hier à l'arrivée de la 10e étape. Un Français l'a emporté au sprint, Bastien Tronchon de la Groupama FDJ. Enric Mas, l'Espagnol, conserve le maillot rouge.
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20: Retour donc de la chaleur dans le sud. Le temps est calme partout avec du soleil, des nuages encore sur le nord, particulièrement près des côtes de la Manche et sur le nord-est avec un peu de vent, des rafales de 50 km/h sur le Cotentin. Les températures, grande différence entre le nord et le sud ce matin. Il fait en ce moment 12 degrés à Rouen et 22 degrés à Nice. Cet après-midi, il fera jusqu'à 24 à La Rochelle, 25 à Reims, 26 à Strasbourg et Nantes, 28 à Bourges et 31 à Lyon et Marseille.
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0: Restez avec nous parce que vous allez tout connaître sur un homme qui a décidé de devenir une chèvre. Oui, oui, non, tout va bien. Tout va bien. Ouais, non, on est bien. Et il y a Britney Spears maintenant avec Oops, I Did It Again. Vous êtes sur RFM. Bonne journée.

0: C'est un ben. Ils auraient, tu vois, s'ils m'avaient écouté, c'est ouais. comme ça qu'ils auraient conclu le morceau. Ils n'ont pas le sens de la fin des Britney, elle a merdé sur quoi. J'aurais été son arrangeur, ça finissait comme ça. Ding, ding, ding. Ah bah, là, ça donnait un truc de ouf.
1: Qu'est-ce qu'on n'a pas raté bah.
0: 7h38 sur FM. D'abord l'info qui rend dingue, et puis Daniel Balavoine avec Sauver l'amour.
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0: Alors on connaît tous des gens bon, qui sont tous un peu différents, heureusement. Mais là, c'est pas un homme différent dont on va vous parler là. C'est pas. Je sais même pas comment le qualifier, ce pauvre gamin.
3: Il s'appelle Thomas.
0: Déjà.
3: Il s'appelle Thomas et il en avait tellement marre de sa vie qu'il a décidé de devenir une chèvre.
0: Voilà,
3: mais vraiment bon. Premier degré. C'est-à-dire que marre du boulot, marre du stress, marre carrément de l'être humain dans son entièreté. Donc il est allé dans les Alpes suisses pour vivre avec un troupeau.
0: Ouais, bon, d'accord.
3: Et il rigole pas du tout parce qu'il a demandé à des biologistes s'il pouvait digérer de l'herbe. La réponse a été ne s'est pas fait attendre, surtout pas.
0: Oui, bah
3: et donc
0: oui.
3: du coup, il l'a fait bouillir. Il a fait bouillir l'herbe avant de la manger. Il se fabrique des prothèses pour marcher à quatre pattes. D'accord ? Vous voyez l'image ?
4: Oui,
3: pour
4: oui.
3: pas
4: oui.
3: avoir mal partout. Et il prend des cours pour penser comme une chèvre. Voilà. Donc il a adopté aussi leur odeur. Il a réussi à sympathiser avec une femelle chèvre. Mais... là, j'avoue que ça perturbe un petit peu la hiérarchie du troupeau. Le mâle dominant lui a foncé dessus. Et après 3 jours, Thomas a finalement décidé de jeter l'éponge.
0: Oui, et puis de se faire interner, peut-être, non ? C'est peut-être ça la meilleure solution.
4: J'aurais fait l'inverse, ouais, j'aurais commencé par ça.
0: Hein. Oui.
4: Finalement.
0: Oh là là, mon Dieu. Au bout de 3 jours, en plus.
4: Ouais.
0: Tout ça, bon, très bien, bon. Enfin, bref. Bon, on est obligé de parler que des débiles mentaux, là, dans le... Non, mais c'est... Comment il peut y avoir des mecs qui ont ce genre d'idées, mais je n'arrive pas à... C'est ça, le nouveau monde ? Ah bah, bravo ! C'est ça, le monde qu'on prépare à nos enfants ? Eh ben, merci bien.
4: Bah, c'est ça, surtout les
3: merci
4: enfants qu'on
3: cadeau.
4: Prépare à d'autres mondes.
0: Oui, c'est ça.
4: C'est ça le pire.
0: Allez.
3: Une très belle chanson, celle-là, elle est magnifique. Très, très belle chanson de Daniel Balavoine. Sauvez l'amour. Vous êtes sur RFM, c'est le meilleur des réveils et on est ensemble jusqu'à 10h.

0: 7h42 sur FM. Dans le zapping, vous allez entendre une jeune femme donner son avis parce que son petit ami lui a dit qu'il refusait d'embrasser une autre fille pour 1 million d'euros. Et elle est vraiment très marrante.
1: Et puis il y a l'horoscope qui arrive dans un instant.

0: J'adore, ça hyper joli.
1: Je comprends,
0: c'est sur RFM,
1: comprends,
0: dans le meilleur des réveils. On est ensemble jusqu'à 10h.
1: Prends ta pilule, Caroline.
0: La rouge,
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0: 7h51 sur FM, Daryl Hall et John Oates arrivent avec Maniter. Mais d'abord, c'est le zapping.
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0: Moi, c'est un jeu auquel je joue souvent avec des copains. Ça. Pour combien tu fais ça? D'après toi, ça mérite combien de faire ça? Des trucs un peu à la con, comme ça. Et alors, donc, est-ce qu'on s'est déjà posé la question de savoir si, pour 1 million, vous seriez capable d'embrasser un autre homme, une autre femme, peu importe, pour 1 million d'euros? Oh,
3: que votre partenaire actuel, tu veux dire?
0: Oui. On a la réponse,
3: c'est Clara. Mais vous inquiétez pas, l'équipe, vous allez y passer aussi. Hein, donc, préparez une bonne petite réponse. C'est sur son compte, Clara, quand on a demandé à son copain s'il embrasserait une autre fille pour 1 million d'euros. Lui, il a dit que non. Et donc, ça lui a amené cette petite réflexion. Écoutez.
4: Des fois, je me découpe en mode, ouais, est-ce que t'embrasses une autre fille que moi pour 1 million d'euros? Mec, souvent, il est là, non, j'embrasse pas une autre fille que toi. Il y a 1 million d'euros, j'espère que tu l'embrasses, tu lui roules une pelle et qu'on partage les sous, ça va pas ou quoi? Pour moi, vous êtes les plus gros menteurs que cette planète ait faite. Hein. Vous vous rendez pas compte de ce que c'est 1 million d'euros, c'est pas possible. 1 million d'euros pour un bisou? Mais bien sûr, mais fonce en fait, prends les sous, mais attendez, mais wow. Soit vous êtes des gros fous, soit vous êtes des gros menteurs, l'un ou l'autre. Là, c'est pas possible autrement parce que vraiment, je comprends pas, genre 1 million.
3: Alors oui. Moi c'est non, hein. Je vous le dis direct. Hein. Mais 1 million, 10 millions, 100 millions, il n'y a pas de cas.
0: 100 millions d'euros, tu roules pas une pelle. Je vais te dire, je lui dis je t'aime même avec 100 millions d'euros.
5: 10 balles.
0: Tu payes toi.
5: Un café. Un sucre.
0: Non, mais 100 millions d'euros, faut pas exagérer. 1 million d'euros, mais c'est...
5: Mais évidemment.
0: 1 million d'euros, embrasser quelqu'un d'autre. Si t'as l'accord de ta partenaire.
5: Mais même non. Si t'as pas l'accord, tu reviens avec 1 million d'euros, tu lui racontes, c'est oublié.
0: Je vois ici qu'on a une moralité à toute épreuve.
3: Vraiment,
0: il y a une grosse.
3: Lucas,
6: une belle leçon d'amour.
0: Une belle leçon d'humanité.
3: Lucas, allez, Lucas,
6: franchement,
3: on va
6: vous n'avez pas honte de dire des choses comme ça? Je déconne, évidemment, que j'y vais.
0: Et toi, Caro, tu maintiens que.
3: Non, moi, romantique, non, j'y vais pas. Je n'y vais pas. Et encore moins avec l'accord de mon mari. Enfin, je veux dire, non.
5: Mais embrasser.
3: C'est non.
0: Pourquoi encore moins? Alors explique-moi ce schéma. Pourquoi encore moins avec l'accord de ton
3: mais
0: mari?
3: Mais parce que ça veut dire qu'il y a un truc un peu, je sais pas, il y a un truc un peu vénal qui s'installe.
5: Bah carrément,
3: ça,
5: évidemment.
3: Ça met un malaise.
0: Ok.
3: Et après, le step d'après, c'est quoi? Vous voyez pas plus loin que le bout de votre nez.
5: Je vois pas plus loin qu'un million d'euros, je te confirme.
6: Bon, 1 million d'euros, l'étape d'après, tu profites.
0: Acceptez que cette dame est vertueuse. Nous n'en croyons pas un mot. Et dites que c'est vrai. Ouais, voilà,
6: c'est un autre mot qui finit par euse, c'est menteuse.
0: Allez, les années 80, tout de suite avec Daryl Hall et John Oates, on arrive. J'adore ce morceau, Maniter, sur RFM. À tout de suite.

0: 7h58 sur FM. Caro a des compétences infinies. Et dans le nombre de ses compétences, il y a évidemment le pouvoir de lire dans les astres.
1: Ouais.
0: Et donc, c'est son horoscope. Maintenant.
1: C'est l'horoscope de ce jour, oui, mercredi 2 septembre. Si vous êtes bélier, une réponse attendue pourrait enfin tomber et lever vos doutes. Taureau, votre curiosité vous sort des habitudes. Les Gémeaux, un défi stimulera votre esprit de compétition. Si vous êtes Cancer, une conversation légère pourrait révéler des sentiments inattendus. Si vous êtes Lion, vous êtes pragmatique, vous pourriez régler facilement une question matérielle. Les Vierges, un projet se concrétise. Les Balances, vous êtes plus à l'écoute des autres et vous serez davantage entendus. Les Scorpions, une dépense imprévue pourrait vous surprendre. Si vous êtes Sagittaire, votre agenda se remplit vite. Gardez un petit moment pour souffler. Les Capricornes, un projet collectif pourrait vous séduire. Si vous êtes Verseau, un proche pourrait chercher vos conseils et vous saurez trouver les mots justes. Et enfin, si vous êtes Poisson, vous avez envie de fantaisie, eh bien suivez votre impulsion, les Poissons, même si elle surprend les autres.
0: Alors, les infos tout de suite, les Maroon 5 avec This is Love sur RFM.
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0: Les infos sont présentées maintenant par Christophe Grébert. Salut Christophe.
10: Salut Philippe, bonjour tout le monde. Des nuages au nord, du soleil dans le sud et la chaleur revient. Il fera 35 degrés plus près de la Méditerranée cet après-midi. Je reviens sur la météo du jour dans un instant. Après plusieurs semaines de polémiques, Patrick Bruel renonce à sa tournée d'automne. Les conditions ne sont tout simplement plus réunies, réécrit-il dans un message publié sur Instagram. Accusé de violences sexuelles par des dizaines de femmes et mis en examen pour viol, le chanteur assure qu'il continuera à se défendre. La troisième sortie dans les L'espace de Sophie Adenau s'est bien déroulé hier. Une nouvelle mission de plus de 6 heures pour effectuer une série d'opérations de maintenance sur la Station Spatiale Internationale. Notre astronaute national cumule désormais une vingtaine d'heures dans le vide spatial. Deux cas de légionellose détectés au mois d'août à Port-sur-Saône, près de Vesoul. En Haute-Saône, une personne est décédée, l'autre est hospitalisée. La commune avait déjà été touchée par des cas similaires il y a un an. L'Agence Régionale de Santé de Bourgogne-Franche-Comté enquête pour déterminer les causes de ces contaminations. C'est la rentrée, mais certains partent en vacances maintenant ou bientôt. Pour eux, la SNCF lance une opération promo aujourd'hui et demain. 200 000 billets Ouigo mis en vente à 19€ max pour des voyages entre septembre et décembre. De nouveaux affrontements entre les États-Unis et l'Iran. Les forces américaines ont mené plusieurs frappes hier et cette nuit. Des bombardements qui ont fait au moins 11 morts selon Téhéran. Les Iraniens ont répliqué en attaquant des bases américaines en Jordanie, en Irak, à Bahreïn. Le Koweït annonce aussi avoir été visé par des missiles et des drones. Résultat, les cours du pétrole repartent à la hausse. Le baril de Brent passe au-dessus des $95 pour la première fois depuis juillet. Et le prix du gaz européen est au plus haut depuis 3 ans. L'été 2026, c'était le plus chaud jamais enregistré au Royaume-Uni et en Belgique, ont annoncé hier l'agence météorologique britannique et son homologue belge. Le Met Office britannique indique aussi que les 5 étés les plus chauds ont tous eu lieu depuis 2003. Le foot est la fin du mercato estival. Marseille est dans le rouge financièrement. On cède le milieu de terrain néerlandais Quinten Timber au club anglais de Crystal Palace pour 20 millions d'euros, bonus compris. Le joueur belge de l'OL, Malik Fofana, signe avec le club anglais de Sunderland. L'Olympique lyonnais va récupérer ainsi 35 millions d'euros, dont 5 millions de bonus. Et puis en tennis, à l'US Open, Gaël Monfils, qui fêtait hier ses 40 ans, s'est qualifié pour le deuxième tour. Pour lui, c'est sa première participation au tournoi. Arthur Ogéa se qualifie également pour le deuxième tour.
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10: Encore des nuages sur la moitié nord avec parfois de la grisaille ce matin. Dans le sud, le soleil dominera toute la journée avec simplement des averses possibles sur les Pyrénées et du vent jusqu'à 50 km/h autour de la Méditerranée. Les températures, il fait frais ce matin sur le nord entre 9 et 13 degrés. Il fait déjà bon en bord de Méditerranée entre 19 et 25 degrés. Cet après-midi, la chaleur va grimper dans le sud. Il fera jusqu'à 26 à Paris, 27 à Rennes, 31 à Bordeaux et 36 à Montpellier.

0: cache pas qu'en antenne, on est en train de se demander ce qu'on est capable de faire pour 1 million d'euros. On a bloqué là-dessus. Tous les paris les plus fous dont je ne parlerai pas à l'antenne sont engagés. Hein, mais je peux constater que Philippe Husson est prêt à tout pour 1 million d'euros. Oui.
1: C'est Vincent tout ce que Richard, j'ai prêt à tout aussi pour
0: qui
1: bien
0: vient de nous rejoindre dans le studio.
1: D'euros.
2: Bonjour.
1: Il nous a rejoint.
2: Mais c'est horrible comme introduction de ma personne.
1: Non, mais on ne donne pas l'exemple précis, mais c'est vrai que pour les gens qui étaient là il y a quelques instants sur RFM, on parlait de cette jeune fille qui accepte que son mec embrasse une autre fille pour 1 million d'euros.
2: Ouais.
1: Il n'y a pas beaucoup de gens que ça choque dans le studio, à part moi.
2: Mais voilà. C'est 1 million d'euros.
1: C'est tout ce que je voulais dire.
0: Oui, bah, c'est ce qu'on se disait.
2: Bah, voilà.
0: Enfin, on est ailleurs déjà.
2: Oui.
0: Allez, il va y avoir Rick Astley et Never Give You Up, mais d'abord, le ça marche ou pas.
1: Vous saurez aussi.
0: Ben si, c'est le ça marche ou pas, non ?
1: Non,
0: c'est pas le ça marche ou pas là maintenant.
1: Vous êtes tellement troublé par ce
0: Ah non, pas du tout, suis-je bête ?
1: Maroon
0: mais oui.
1: 5 qui arrive avec This Love sur RFM.
0: Oui.
1: Mais oui, on est ensemble jusqu'à 10h. Non,
0: oh
1: mais
0: là,
1: tranquille.
0: J'étais loin. Hein.
1: Ouais, ouais. Je sais pas où t'étais parti.
0: Bah, 1 million d'euros, j'étais au Bahamas.
3: Forcément.

0: Donc Rick Astley, ça va venir juste après. Il est 8h08. Tiens, heure miroir, faites un vœu.
1: Argent.
0: Ah bah oui, 1 million. Allez, sur RFM, ça marche ou pas?
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0: Ça, c'est le nouveau rendez-vous de l'inspectrice Iturbide.
3: J'aime bien.
0: Le ça marche ou pas. Caro enquête pour savoir si tous les conseils que vous voyez un peu partout, ça marche ou c'est de la daube. Hein. Souvent, c'est de la daube. Voilà, aujourd'hui, tu as enquêté sur le citron dans le lave-vaisselle. Ce truc qu'on entend partout. Mais un citron dans ton lave-vaisselle.
3: Bah oui, alors, une petite astuce qu'on entend effectivement partout. L'idée, c'est de prendre un citron, de le couper en deux. Vous le placez dans le lave-vaisselle et normalement, ça devrait faire briller votre vaisselle, vos couverts, vos verres. Des verres étincelants, bonne odeur de citron, etc. Donc, est-ce que ça marche vraiment? Moi, je l'ai fait. Hein.
0: Et alors?
3: J'ai testé pour de vrai. Petit secret de grand-mère. Est-ce que ça marche ou pas? Non. Voilà. Bah ça ouais. Ne fait pas briller la vaisselle, les amis. Donc, vous donnez pas cette peine. Ça peut apporter une petite odeur et un petit effet dégraissant, mais bon, léger. Donc, en fait, c'est plus une intox qu'autre chose. Donc,
0: d'accord. Ouais. Encore des trucs.
3: Bah oui, bref.
0: J'en ai marre hein, qu'on nous mente. Hein. Moi, bah, j'en peux plus.
3: Il y a des jours où il y a des trucs qui marchent. Bon, c'est pas pour aujourd'hui.
0: Bon, moi, de toute façon, je veux pas passer du tout pour un complotiste, mais je vous dis cette histoire de citron. Il y a une confrérie de la citronnelle.
1: Tu veux dire qu'il y a un lobby du citron?
0: Il y a un lobby du citron.
1: Tu vas loin, Philippe.
3: Méfiez-vous. Méfiez-vous
0: attention, du lobby du citron.
4: En disant ça à l'antenne,
0: oui,
4: tu t'exposes au lobby.
0: Ah bah, au lobby du citron. Hein.
4: Attention, oulala, ils sont influents.
0: Oui, bah oui.
3: Le lobby de la rondelle.
1: Le citron.

0: 8h13 sur FM, le jeu de ouf arrive, un jeu culte que toutes les radios concurrentes nous envient vraiment. Oui, garder nos auditeurs avec des extraits aussi pourris, ça fait vraiment des envieux, vraiment. 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
0: Elle est partie beaucoup trop tôt. Amy Winehouse avec Rehab sur RFM. C'est tout de suite.
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0: le jeu de ouf. C'est tous les jours à 8h20. 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
0: Oui, alors, c'est ça. Oui. Allez-y, Caroline, Turbine.
1: Vous envoyez MDR par SMS pour jouer avec nous au 739-16. MDR au 739-16. Et aujourd'hui, deux extraits, deux instrumentaux absolument magnifiques. Vous allez voir, on a tout donné. Avec qui on joue, ma Julie, ce matin?
2: On accueille Delphine qui habite en Ardèche, à Vallon-Pont d'Arc. Bonjour Delphine.
0: Oh, quelle belle région. Bonjour Delphine.
3: Bonjour à tous. Bonjour Philippe et Caro.
0: Comment ça va, ma Delphine?
3: Ça va super, je ne m'attendais pas à vous avoir.
0: Eh bien, on est ravis, nous, de t'entendre. Bon, je ne te pose pas la question, il fait très beau en Ardèche, j'imagine.
3: Eh oui, très chaud, ça revient encore.
0: Ouais. T'as pas trop souffert des incendies cet été, Delphine?
3: Non, nous, on n'en a pas eu trop, ça va. Sur ça, on a eu de la chance.
0: Ok, ma belle. Allez, on essaye de... Non, c'est pas on essaye, tu sais que tu vas partir. Hein. Tu vas partir du côté du château Madlock. Voilà, tu vas voir, à Collioure. Allez, c'est parti, deux extraits, et on t'écoute après.

0: Bon, ça va, on a compris l'extrait.
1: C'est horrible. On dirait des klaxons.
0: Queen avec cet instrument de merde, c'est épouvantable. Ouais.
1: Ah oui, t'as donné la réponse.
2: Ah oui, j'ai donné la réponse. Oui,
1: ouais, ah mince.
3: Oh zut.
4: Delphine.
1: Ah bah,
4: c'était joli, c'est vrai que ça faisait plaisir d'entendre tout ça. Est-ce que t'as deviné les extraits, les originaux?
5: Alors, Niagara, l'amour à la plage.
4: Ouais, c'est ça.
5: Et le deuxième, Queen.
4: Exactement. Voilà.
1: C'est gagné, bravo.
4: C'est gagné, tu pars à l'hôtel 4 étoiles Madlock. Bravo Delphine.
5: Super, merci beaucoup en tout cas, ça fait vraiment plaisir. Je m'y attendais pas, c'est génial.
0: Oh, ben, on est ravis pour toi, ma Delphine. Voilà, on te souhaite une belle semaine, de toute façon une belle vie en général. On t'embrasse très très fort. Et si t'as le temps, envoie-nous une petite carte postale de l'hôtel
5: Madlock.
0: Avec
5: plaisir.
0: Allez, on t'embrasse très fort.
4: Bisous.
0: Bisous, toi aussi, ma Delphine.
5: Au
0: bisous.
5: Au
0: J'aime tous ces titres, dont évidemment celui-ci. Il est temps à nouveau, c'est Jean-Louis Aubert, on adore. On est sur RFM, à tout de suite.

0: 8h26 sur FM, le Flash Info arrive dans quelques instants. J'embrasse mon copain, notre copain Nicolas Boubou, monsieur Nicolas Bouvard, qui s'occupe de tous les jingles et qui a un talent monstrueux. C'est lui qui fait aussi les instruments de musique pour le jeu. On l'adore, ce Nicolas. Et on est vraiment content qu'il soit avec nous, c'est vrai en plus.
1: Mais c'est gentil.
0: Ouais. Ça va Nicolas?
1: Ben oui, bonjour.
0: allez, voilà. Vous allez...
2: Voilà. Ça c'est Nicolas.
0: Ça c'est Nicolas.
2: Son œuvre.
0: Entre autres. Non mais il a beaucoup de talent, il a beaucoup de cordes à son arc, comme on disait autrefois.
1: Ça me vend bien en tout cas.
0: Vous écouterez les Atomic Kitten avec Eternal Flame et tout ça, c'est sur RFM bien sûr. Restez avec nous, on vous aime, à tout de suite.
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15: Il est 8h30 sur RFM. Et les infos vous sont présentées maintenant par Christophe Grébert. Bonjour Christophe.
16: Bonjour Philippe, bonjour tout le monde. Des nuages au nord, du soleil dans le sud. Je reviens sur la météo du jour dans un instant. La France va connaître un nouvel épisode de chaleur entre demain et dimanche. Dans le sud et tout particulièrement dans le sud-ouest, les températures vont grimper jusqu'à 40 degrés localement. Des records mensuels pourraient être battus, prévient Météo France. Le Nord Ouest sera épargné. Après la gigantesque crue au Népal provoquée par l'effondrement d'un glacier, le programme des Nations Unies pour l'environnement constate dans un nouveau rapport que l'objectif de Paris de limiter le réchauffement à 1,5 degré est désormais impossible. L'organisation appelle néanmoins le monde à poursuivre les efforts pour repasser sous ce seuil avant la fin du siècle. L'accident d'une bouée tractée hier au large de Saint-Cyprien dans les Pyrénées-Orientales, le bilan est lourd, hein. 2 morts, le pilote du bateau qui est tombé à l'eau et une femme qui se trouvait sur la bouée, il y a aussi 6 blessés. Selon les premiers éléments de l'enquête, le coupe-circuit électrique qui permet d'arrêter le moteur lorsque le pilote tombe à l'eau n'était pas attaché à lui. Le coût de la rentrée universitaire enregistre une hausse de 25% sur 6 ans selon la FAGE, la Fédération étudiante. 3 240 euros, c'est 655 euros de plus par rapport à 2020. Une fois le loyer et les factures payées, l'alimentation est le premier poste sacrifié, alarme la FAGE. Un étudiant sur 5 ne mange pas à sa faim selon la Fédération. L'Allemagne accuse la Russie d'avoir envoyé le drone chargé d'explosifs découvert début août à l'aéroport de Leipzig, une base logistique importante pour l'armée allemande et pour l'OTAN, notamment dans le soutien à l'Ukraine. Berlin annonce donc des mesures de rétorsion contre Moscou. Le dernier consulat russe en Allemagne à Bonn et le centre culturel russe de Berlin ont notamment été fermés. Zinedine Zidane, le nouveau sélectionneur des Bleus, communiquera sa première liste de joueurs le vendredi 18 septembre en prévision des premières rencontres de la Ligue des Nations. En tennis, à l'US Open, Gaël Monfils, qui fêtait hier ses 40 ans, s'est qualifié pour le deuxième tour. Qualification aussi d'Arthur Gia pour le deuxième tour. C'est sa première participation au tournoi. En revanche, Corentin Moutet abandonne, victime d'une blessure au poignet. Et puis en cyclisme, au Tour d'Espagne, la surprise à l'arrivée de la 10e étape hier. Un Français a remporté remporter la victoire au sprint. Bastien Tronchon de la Groupama FDJ. C'est le deuxième succès d'un Français sur cette Vuelta après Brian Cocard samedi dernier. L'Espagnol Enric Mas conserve le maillot rouge de leader donc sur ce Tour d'Espagne cycliste.
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16: Retour donc de la chaleur dans le sud. Le temps est calme partout avec du soleil, des nuages encore sur le nord, particulièrement près des côtes de la Manche et sur le nord-est avec un peu de vent, des rafales de 50 km/h sur le Cotentin. Les températures, grande différence entre le nord et le sud ce matin. Il fait en ce moment 12 degrés à Rouen et 22 degrés à Nice. Cet après-midi, il fera jusqu'à 24 à La Rochelle, 25 à Reims, 26 à Strasbourg et Nantes, 28 à Bourges et 31 à Lyon et Marseille.
15: 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Caro a trouvé un ours fan de fast-food. Je crois pas qu'il passe au drive. Hein. Mais avant, c'est les Atomic Kitten avec Eternal Flame sur RFM. À tout de suite.

0: 8h36 sur FM, les héros d'abord et puis Niagara avec Tiki Boom, Tiki Boom, Tiki Boom, Tiki Boom. Je suis tout seul.
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0: Vous aimez les fast-foods? Vous aimez les ours? Alors Caro a une histoire qui mêle vos deux passions.
5: Notre héros du jour. Et franchement, j'aimerais pas être à sa place. C'est un ours qui avait visiblement une petite envie de KFC il y a quelques jours. Des petits tenders chicken. Et une jeune femme qui dormait tranquillement chez elle. Et comme il faisait chaud, elle a laissé la porte ouverte. Et à 5h du matin, sa sœur l'appelle. Je viens de voir un ours sortir de chez toi. Donc c'est un peu la panique totale dans la maison. Elle se lève, elle découvre sa table complètement cassée. Son repas a évidemment totalement disparu. L'ours a senti la bonne odeur du poulet. Il est entré, il s'est servi, il est reparti. Bon, il n'a pas fait beaucoup plus de dégâts que ça.
0: Et oui, puis, mais c'est dans quel pays ça?
5: Aux
6: États-Unis.
5: Aux États-Unis.
0: Oui, parce que c'est rare. Hein,
5: ouais, c'est pas à Limoges.
0: Ouais. Ni à Bagnolet. Il y a très peu d'ours. Hein, ouais.
6: Assez peu.
0: Ouais, mais à Limoges, tu devrais te méfier.
6: Ouais.
5: J'aime bien cette histoire. Voilà, mais c'est quand même assez improbable.
6: Elle habite dans une région où il y a des ours, mais elle dort la porte ouverte.
5: Ouais.
6: Chaque personne.
0: Ouais. Oui. Ouais. Oui, bah oui.
5: Pas forcément de la suite dans les idées. Ouais, c'est
6: mais
5: sûr.
6: Quand elle va faire le plein de la bagnole, elle fume une clope ou elle peut vivre dangereusement, quoi.
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0: Un duo qui a fait l'unanimité à cette époque en France, Niagara, avec Tiki Boom. On est sur RFM. Restez avec nous, hein, le meilleur des réveils, c'est jusqu'à 10h. On vous embrasse et on vous souhaite une excellente journée à l'écoute d'RFM, bien sûr.

0: 8h41 sur FM. Si vous êtes fan de la même série depuis des années, ne bougez pas parce que Caro a une bonne nouvelle pour vous.
1: Exactement. C'est un truc assez étonnant. Vous allez voir que ça fait du bien à la santé. J'ai aussi une autre bonne nouvelle. C'est Nathalie Imbruglia qui arrive. Shiver sur RFM dans le meilleur des réveils. On est ensemble jusqu'à 10h. Il y a plein de choses encore qui vont arriver, plein de surprises. Encore un peu de sous, encore un peu de cadeaux. Restez avec nous jusqu'à 10h.
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0: qui est incroyable, c'est qu'il est déjà 8h49. Hein. C'est... Moi, des fois, je me demande si le temps n'est pas un long ruban qui défile. Voilà, c'est tout ce que j'ai à vous dire. On est sur RFM, bien sûr, le journal des bonnes nouvelles. Ce sera suivi par un titre que j'adore, Piazzadora et Jermaine Jackson, When the Rain Begins to Fall, et Charlotte Cardin avec Feel Good.
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0: Vous le faites, nous le faisons, tout le monde le fait. Regardez encore et encore les mêmes séries. Mais c'est plutôt bon signe, Caroline Iturbide.
2: Oui, tout à fait, Philippe Lelouch. Revoir une série qu'on connaît par cœur, c'est bon pour le moral, figurez-vous.
0: C'est bon pour le moral.
2: C'est bon. Des chercheurs ont découvert que regarder une série familière comme Friends, par exemple, qui est un bon exemple, ça peut aider à réduire le stress. Ça peut aussi aider à retrouver un petit peu de bonne humeur. Pourquoi ? Bah, tout simplement parce qu'on connaît très très bien les personnages, les blagues, même les catastrophes qui vont arriver à Ross et aux autres. Et donc, résultat, il y a zéro suspense, il y a zéro effort pour le cerveau, et donc ça lui procure un maximum de réconfort. C'est quand même... Le lien de cause à effet est quand même assez sympa. Quoi. C'est vraiment zéro effort et du coup, le cerveau se sent mieux. Alors, soit si votre journée a été un petit peu compliquée, bah, vous vous posez sur le canapé, vous vous refaites un petit épisode de Friends.
0: Alors, pardon, mais il y a mieux que Friends. Ah, je vous le dis, bah oui, bien sûr. Regardez Jacotte.
2: Ah bah oui.
0: Alors, bon, c'est un peu difficile à trouver parce qu'il y a trop de connexions. Hein. Il y a des milliards de gens qui réclament de revoir cette série. Donc les serveurs saturent. Ouais. Voilà. Mais pour le coup, ça fluidifie le Minitel.
2: Ah oui, bien sûr. Voilà. Ouais.
0: Mais regardez Jacotte, dans lequel j'exerce mes talents avec Daniel Evtou. Voilà, c'est tout ce que j'ai à vous dire. Série de 1995 sur France 3.
2: Deux titres qui arrivent maintenant sur RFM.
0: C'est pas bien de vous moquer de moi.
2: Et Jermaine Jackson.
0: Pas très gentil.
2: On se moque pas.
0: Ah ouais. Vous croyez que cette carrière fulgurante est arrivée par hasard ?
3: Bah oui.

0: Les infos arrivent à 8h57 sur RFM et puis il y aura le jeu de Husson qui, je vous rassure, est de plus en plus débile. Hein. Je ne parle pas du jeu, je parle de Husson, pas du jeu.
1: Oui, évidemment. Oui.
0: Évidemment, le meilleur de la musique sur RFM d'abord.
2: Avec un duo culte. C'est Craig David.
0: Ouais.
2: Hey. Over. Rise and Fall sur RFM. Dans le meilleur des réveils jusqu'à 10h sur RFM.
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0: Et tout de suite, bien le journal qui vous est présenté par Christophe Grébert. Salut Christophe.
8: Salut Philippe, bonjour tout le monde. Des nuages au nord, du soleil dans le sud et la chaleur qui revient. 35 degrés et plus cet après-midi près de la Méditerranée. Je reviens sur la météo du jour dans un instant. Patrick Bruel renonce à sa tournée d'automne. Le chanteur dit avoir pris cette décision au nom de l'apaisement. Accusé de violences sexuelles par des dizaines de femmes et mis en examen pour viol, Patrick Bruel assure qu'il continuera à se défendre. Depuis plusieurs semaines, sa tournée faisait débat. Des maires, que, notamment à Strasbourg, Amiens ou Dijon, avaient exprimé leur opposition à la venue du chanteur. C'est la rentrée, mais certains partent en vacances très prochainement. Pour eux, la SNCF lance une opération promo aujourd'hui et demain. 200 000 billets Ouigo mis en vente à 19€ max pour des voyages entre septembre et décembre. Une visite culturelle du président de la République à Londres. Emmanuel Macron traverse la Manche aujourd'hui pour dévoiler la tapisserie de Bayeux prêtée pendant un an au British Museum. Au passage, il fera connaissance avec le nouveau Premier ministre britannique. Au Népal et au Tibet, les secouristes comptent les victimes, plus d'un millier de morts, 4000 disparus. Et la question du réchauffement climatique est devenue un impératif de sécurité nationale, déclare le Premier ministre népalais. De nouveaux affrontements entre les États-Unis et l'Iran. Les forces américaines ont mené plusieurs frappes hier et cette nuit. Des bombardements qui ont fait au moins 11 morts selon Téhéran. Les Iraniens ont répliqué en attaquant des bases américaines dans le Golfe. Le Koweït annonce avoir été visé par des missiles et des drones. Résultat, les cours du pétrole repartent à la hausse. Le baril de Brent s'est passé ce matin au-dessus des $95 pour la première fois depuis juillet. Et le prix du gaz européen est au plus haut depuis plus de 3 ans. Une page se tourne chez Apple. Après 15 ans de règne de Tim Cook, John Ternus a pris la direction de la marque à la pomme. Plusieurs défis attendent le nouveau patron, un ingénieur de formation. Le renouvellement des produits Apple et le développement de l'intelligence artificielle, le groupe californien doit annoncer la semaine prochaine la sortie d'un iPhone pliable. En tennis, cette nuit à l'US Open, Gaël Monfils, qui fêtait ses 40 ans, s'est qualifié pour le deuxième tour. Qualification aussi d'Arthur Géa, dont c'est la première participation au tournoi. Et puis en cyclisme, au Tour d'Espagne, la surprise hier à l'arrivée de la 10e étape. Un Français l'a emporté au sprint, Bastien Tronchon de la Groupama FDJ, 1022e au classement de l'UCI. C'est le deuxième succès d'un Français sur cette Vuelta après Brian Cocard samedi. L'Espagnol Enric Mas conserve le maillot rouge de leader.
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8: Encore des nuages sur la moitié nord avec parfois de la grisaille ce matin et quelques ondées dans l'après-midi près de la Manche. Dans le sud, le soleil dominera toute la journée avec simplement des averses possibles sur les Pyrénées et du vent jusqu'à 50 km/h autour de la Méditerranée. Les températures, il fait frais ce matin sur le nord du pays autour de 10 degrés, 12 degrés, et il fait déjà bon en bord de Méditerranée entre 19 et 25 degrés. Cet après-midi, la chaleur, je vous le disais, va grimper dans le sud. Il fera jusqu'à 36 à Montpellier.
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0: 9h02 sur RFM, merci d'être avec nous dans le meilleur des réveils. Je suis Philippe Lelouch et le meilleur des réveils, c'est toujours de 6h à
10: 10h.
0: Avec Vincent Richard qui nous a rejoint dans le studio. Et ça fait toujours notre bonheur.
11: C'est gentil.
0: Allez, on le sait, on en parle comme ça vaguement parce qu'on est le 2 septembre, qu'on parle de trucs. Il y a des couples qui s'engueulent. Voilà. L'été,
2: tous
0: beaucoup,
2: les couples puisque... ont des petites engueulades.
0: Oui, plus ou moins, mais l'été, surtout, c'est propice. Quoi. Les, ouais. On vit en proximité beaucoup plus que le reste de l'année, donc on s'engueule et tout ça. Bon. Et puis le week-end, par exemple, moi, le week-end dernier, avec ma femme, on s'est un peu embrouillé. Bon, et d'un coup, je la vois faire une prière, donc je lui demande de se calmer. Et là, elle me regarde, elle me dit « Je prie pour toi ». Qui vient de me demander de me calmer et d'arrêter d'être hystérique.
1: Oh là.
0: Oui, j'ai eu la peur de ma vie.
2: Tremble, Philippe.
1: Voilà. Tu lui as dit ça ? Arrête d'être hystérique ?
0: Oui.
1: T'es un fou, t'es un taré.
2: Là, tu cherches les embrouilles.
0: On cherche la merde. Hein.
2: Dans 3 minutes, le jeu de Husson arrive. On va encore bien rigoler. Puis je vais vous raconter l'histoire d'une fille qui en avait marre, mais marre d'être draguée. Et donc, elle a trouvé un truc imparable, vous verrez.
0: Ah oui, elle a marre d'être draguée.
2: Elle en a marre. Bon. Voilà. Ras la casquette.
1: Comme Philippe.
0: Comme moi.
1: Comme toi. Insupportable.
0: Allez, un duo dont on se souvient tous, Craig David et Sting avec Rise and Fall. Tout ça, c'est sur RFM. Restez avec nous, hein, on est encore une heure ensemble. On va réguler. À tout de suite.

0: 9h06 sur FM. Après le jeu du son, c'est Mylène Farmer avec Pourvu qu'elle soit douce.
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0: Alors, quel est encore ce jeu fou, Philippe Husson, aujourd'hui?
3: Aujourd'hui, une règle du jeu un peu foufouillotte. Avec, donc, vous devez découvrir un film connu. Je rajoute quelque chose et ça fait un jeu de mots bien tout moisi.
4: D'accord.
0: Alors, répète ça films, doucement.
5: S'il te plaît.
4: Alors, c'est des noms de films.
0: Un nom de film, tu rajoutes un truc et ça fait un jeu de mots.
3: Voilà.
0: Ok.
3: Par exemple, c'est un film de 1950 qui a longtemps été le recordman des entrées en salle, mais avec un appareil qui sert à rafraîchir l'air.
5: Autant en emporte le ventilateur.
3: Ben voilà.
0: Bravo.
4: Wow.
0: Voilà.
5: Je vous en prie.
3: Voilà.
5: Ça t'a calmé, Caroline.
4: Ah là, ça va direct.
3: C'est un film de Gladiateur de 1960, mais avec l'organisme qui nous coûte un bras.
0: Ah, bien Ursaf.
3: Bravo. Ça vient du cœur. Hein.
5: Très drôle, ouais.
3: C'est un dessin animé avec un fan qui a perdu sa maman, mais avec un organisme qui nous conseille sur la circulation routière.
4: Bon,
0: Jean Bison Futé.
3: Oui, bien vu. Oui, il est en pleine forme. C'est un film sur un mec qui se fait inviter à dîner un mercredi soir, mais avec un gros problème de transit intestinal.
5: Le dîner de colon. Non.
4: Le dîner de
0: De constipation.
3: Oui, voilà. C'est un des plus grands succès du cinéma français. Ça parle d'apnée, mais avec un fromage du centre.
0: Le grand de l'Auvergne.
3: Oh, très bien.
4: Wow.
3: Allez, le dernier, c'est cadeau. Il n'y a pas de jeu de mots, il faut juste trouver le titre. D'accord ? C'est le dernier. Il faut trouver le vrai titre, donc sans jeu de mots. C'est un dessin animé de Disney qui parle de deux chiens, l'un errant, l'autre de bonne famille.
0: Rock, c'est Rocky.
4: Non.
0: La Belle et le Clochard.
3: J'ai pas fini.
0: Bah oui, mais on a trouvé déjà La Belle et le Clochard.
5: Attends.
3: J'ai pas fini, c'est un dessin animé donc de Disney, les deux chiens.
5: Ouais.
3: Mais ça pourrait aussi être le duo qui présente le meilleur des réveils.
0: Tout ça pour placer ça. Tout ça pour placer ça.
3: C'est pour entendre.
4: Et moi, j'étais encore sur Rock, c'est Rocky, tu sais, j'étais là.
0: Ah oui, maintenant, c'est un renard.
3: Elle était sur les Aristochats, mais ça n'allait pas non plus.
0: Tu sais que je crois que la dernière fois que Caro était au cinéma, c'est pour voir Les Loups la cuisse. Hein. Donc c'est
5: ça leur va bien, La Belle et le Clochard.
4: Et encore. C'est notre plus grande star, en tout cas, de la chanson française. Mylène Farmer est avec nous sur RFM. Tout de suite, pourvu qu'elle soit douce, dans le meilleur des réveils. Et on est encore ensemble jusqu'à 10h.

0: 9h12 sur RFM, après l'info du jour, c'est Ed Sheeran avec Azizam.
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0: Alors ça, c'est un truc relou que vous vivez, vous, mesdames, en boîte ou en soirée. Et ça, alors là, pour le coup, sans du tout de second degré, se faire draguer par des lourds, c'est insupportable. Oui. J'en ai été témoin plusieurs fois. Mais il y a une fille qui a trouvé un truc.
2: Oui, parce que c'est vrai que parfois, en soirée, bah, vous voulez juste passer un petit moment tranquille avec vos copines. Et pourtant, il y a toujours, c'est vrai, un lourd qui débarque avec son fameux « Salut, tu te souviens de moi », etc. « Tu viens souvent ici », etc. Et bah, y a une femme qui trouvait qu'elle se faisait beaucoup trop draguer. Elle en a eu marre et elle a trouvé une technique un peu ultime, on va dire, pour être tranquille. Comme elle attirait beaucoup, beaucoup de prétendants, elle a acheté un faux dentier avec des dents complètement pourries. C'est une espèce de trou entre les dents, des dents noires, etc. Et apparemment, c'est vraiment radical. Pas besoin de dire non, pas besoin d'expliquer. C'est vraiment, elle sourit et le prétendant vraiment se barre direct.
0: Et du coup, elle a monté un groupe. Vous savez, ouais. Chico et les gypsies.

0: Oh, 9h16 sur RFM. Caro va vous livrer un top qui répertorie toutes les villes qui sont numéro 1 dans le monde, dans un domaine précis, comme par exemple Paris, qui est la ville numéro 1 de l'espace entre deux poubelles.
1: C'est vrai.
0: À peu près 15 km.
1: Ouais. Ce qui est beaucoup. Hein.
0: Ce qui est énorme, ce qui est monstrueux, ce qui est débile, évidemment.
1: Bon, avant ça, c'est le Girl Power. Madonna sera avec nous sur RFM avec Sanga. Il y aura aussi Zazie, Un point c'est toi qui arrive dans le meilleur des réveils. Et on est ensemble jusqu'à 10h.
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0: 9h30 sur FM avant Teddy Swims et les Fainéant Cannibals et Cœur de Pirate, c'est le top du jour.
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0: Et aujourd'hui, Caro a un top sur toutes les villes qui sont numéro un dans un domaine bien précis.
3: Oui, et qui n'ont rien à voir les unes avec les autres. Paris, par exemple, ville touristique numéro un depuis 5 ans, par exemple. Hong Kong, c'est la ville avec le plus de gratte-ciel. Vous savez combien il y en a
0: 669.
4: Ouais, de plus de 150 mètres, si je dis pas de bêtises, c'est ça.
3: Ah, ils sont insupportables. Ils trichent tellement. Istanbul, c'est la seule méga ville à cheval sur deux continents, figurez-vous. Lesquels ouais. Ah, là, il n'y a pas
0: Istanbul.
3: La
0: bah, si, bien sûr. L'Asie et l'Orient, non c'est pas... L'Asie et l'Orient. L'Asie et l'Europe.
4: L'Europe, oui.
3: Bon, c'est pas mal. C'est ouais. Pas mal. Ouais. L'Orient, c'était vraiment n'importe quoi. Mais
0: non,
3: bon,
0: mais
3: l'Europe,
0: l'Orient,
3: c'est pas mal. Non,
4: mais, surtout, non, mais quand il a dit l'Orient, il parlait de la ville, en
3: fait. Jakarta, c'est la plus grande aire urbaine au monde. Combien de millions d'habitants à Jakarta?
0: Ça, je ne sais pas.
5: 41,9 millions.
3: Non, mais... Je peux les tuer.
6: Arrêtez de tricher.
5: Bah non, on sait.
4: Ah, c'était pas un jeu.
3: Et New York, numéro 1, c'est la ville qui abrite le plus de millionnaires.
0: Ouais, ça, je
3: le
0: sais. Moi aussi.
4: 384 500.
3: Pour ouais, être précis.
0: C'était 499 avant que je prenne un appart là.
4: Ah ouais. Ouais. Mais moi, je me disais, si on allait tous les quatre habiter à New York, ça ferait quoi? 4 clodos de plus.

0: 9h41 sur FM, Billy Joel arrive avec Uptown Girl, suivi par Asia et Elle est à toi. Mais d'abord, nos héros.
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0: Sur RFM. Là, on a un héros très, très, très, très fort. Parce que c'est l'histoire d'un condamné américain qui a voulu jouer avec le droit américain. Et son idée était vraiment maline, un peu comme... comme Caro, qui n'est pas la dernière en termes de malignité.
3: Un joli mot. On part dans l'Iowa avec Benjamin Schreiber, qui est condamné à perpétuité pour meurtre. En 2015, il fait une grave septicémie, son cœur s'arrête et les médecins doivent le réanimer 5 fois. Et là, Benjamin se dit, attendez, j'étais mort, donc en toute logique, ma perpétuité est terminée.
0: Ah.
3: Il demande sa libération à la justice, sauf que les juges ont repéré quand même un petit problème, c'est qu'après sa mort, Benjamin avait signé des recours pour demander sa libération. Et donc en résumé, assez mort pour arrêter sa peine, mais assez vivant pour quand même écrire au juge. Et donc la justice n'a pas validé sa demande. Ils se sont dit, il y a un truc qui coince, quoi. Il y a un truc qui cloche.
0: On en fait des montagnes sur la perpétuité, tu vois. Bon, 300 ans. Ça passe plutôt vite, tu vois.
4: Oui, oui, oui.
0: Dire,
4: oui,
0: voilà.
4: Oui, oui. C'est la fin, les 200 dernières années, c'est un peu long.
3: Bon, voilà. Longuet.
0: Non, puis de toute façon, pour un type qui a condamné pour meurtre, ça aurait été quand même.
4: Oui.
0: Je vois le vice de procédure, mais enfin bon, c'est bien qu'il reste là où il est.
5: Mais c'était bien vu. Il a bien fait de le tenter, mais bon, il a bien fait d'y rester.
0: Ouais. Voilà, exactement. Voilà.
4: On est tous d'accord.
3: Allez, deux titres qu'on adore à la suite, Billy Joel avec Uptown Girl. Ce sera suivi par Asia. Elle est à toi, mais sache que tu la perdras. Vous êtes sur RFM. Petite menace.

0: Bah oui, mais toutes les meilleures choses ont une fin. Qu'est-ce que vous voulez que je vous dise? Lulu, je sais que tu es triste. Nous le sommes tous. Nous sommes au bord d'une nervous breakdown. Mais on revient demain matin.
1: Mais oui, c'est pas fini.
0: Et en plus, l'été revient. On nous annonce ça partout. Alors, j'espère que ce ne sera pas trop chaud, mais d'avoir encore un peu de chaleur de l'été, c'est pas mal, non?
2: Oui.
0: Allez. On revient demain matin.
2: Même si quand on est ensemble, c'est
0: Et puis il y a Vincent Richard qui est dans le studio.
3: Ah, non.
0: Oui, il est là.
4: Mais c'est pas possible.
2: Il est à tous les jours.
0: Il vient tous les jours.
5: Ah, tu t'aimais aussi, Husson, toi? T'étais bien finalement sur ton lit, là.
1: Est-ce qu'il y a des petites choses sympas qui vont arriver jusqu'à midi, Vincent?
5: Évidemment, ma chérie, j'ai plein de choses comme, par exemple, des places pour Céline Dion en carré avec ses joueurs. Ça sera pour les concerts du mois d'octobre, les petits loulous. Et puis on parlera également du Medley RFM qui est dans le 16-20. D'ailleurs, je donnerai 3 titres. Vous les gardez bien, parce qu'en plus, il y a un iPhone à gagner, s'il vous plaît, et puis des AirPods. Hein.
0: Ça, c'est pas mal.
5: Voilà.
0: Allez, nous, on se retrouve demain matin, 6h, 10h. Merci d'être avec nous sur RFM. Oui. À demain, tout le monde.
1: Bisous, à demain. 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
1: Belle matinée, il est pile 10h.
2: Oui.
1: On vous offre vos places en carré or et votre séjour pour voir Céline Dion. Alors, attention.
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1: Et la suite du meilleur de la musique, bien sûr, Coldplay dans quelques instants, We Pray, Marc Lavoine et tout de suite Shania Twain, Man I Feel Like a One. Bienvenue à vous, c'est Vincent Richard.
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0: Quelle chanson, quel artiste, Robbie Williams avec Angels sur RFM pour vous accueillir avec énormément de plaisir. Je vous souhaite la bienvenue. On est mercredi aujourd'hui, c'est Vincent Richard, c'est la deuxième rentrée des classes pour certaines et certains. Courage à vous les loulous s'ils rentrent aujourd'hui. Et puis entre nous, ce sera peut-être plus calme à la maison. Hein. Bah oui, il faut pas se cacher, du coup profitez-en pour bien faire attention au signal, pour gagner vos places en carré or, pour voir Céline Dion lors de ses concerts en octobre. On vous offre également votre séjour dans la ville de l'amour, du love à Paris. Donc faites bien attention à ça. Et puis je vous passerai également un medley de trois chansons. Un medley qui vous permettra peut-être de gagner tout à l'heure dans le 16-20 des RFM avec Patangeli, votre iPhone ainsi que vos AirPods. On reparle de tout ça bien sûr. Et puis on va se régaler encore avec le meilleur de la musique. La suite dans quelques instants. Un coup de cœur qui s'appelle Estelle avec son titre Te rencontrer encore. On va s'écouter Milo, IO Technology et puis Gala. Et Freed from Desire pour le meilleur des années 90, juste après ça sur RFM.
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1: Estelle, te rencontrer encore à l'instant sur RFM, bah tiens, c'est bizarre comment... C'est bizarre, ouais, j'étais même pas prêt qu'elle ait terminé comme ça, voilà, on s'en lasse pas. La suite du Merde à Musique continue dans quelques instants, bien sûr, avec Edouard Maya, Stereo Love, on va s'écouter Stéphane Echer. Et tout de suite, voici un classique de chez Classique qu'on aime, bien sûr. Voici Queen, Radio Gaga sur RFM.

Et le meilleur de la musique, rien que le meilleur de la musique dans quelques instants. François Feldman avec Joue pas. Si vous aimez les années 80, d'ailleurs, je vous rappelle, hein, RFM 80-90, ce soir, ne ratez pas à partir de 20h. Et puis tout de suite, voici YouTube, Sunday, Bloody Sunday.

0: Joue pas, monsieur François Feldman, à l'instant sur RFM, et prenez votre stylo, un papier, notez ce qui, ce que je vais vous donner. Puisque François Feldman, en fait, c'était le dernier titre du medley RFM. On avait donc François Feldman avec Joue pas, on avait également Edouard Maya avec Stereo Love, Stéphane Echer avec Pas d'amis, vous avez tout noté, vous foncez, vous y allez, et Queen avec Radio Gaga, vous foncez, vous envoyez tout de suite le code 1620 par SMS au 739-16, vous retenez bien ces titres, et puis surtout, surtout, quand Patanjali va vous demander les titres, il en faut au moins un, et vous allez peut-être gagner votre iPhone et vos AirPods. Eh ouais, 1620 par SMS 739-16, bonne chance à vous. Et pour la suite, on va s'écouter dans quelques instants Riri, Rihanna, Don't Stop the Music. Il y a aussi Joe Cocker et Luan, La Pluie, juste après ça sur RFM.
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4: Merci d'avoir choisi RFM 11h01. On a des places en carré or pour voir Céline Dion et votre séjour pour le mois d'octobre.
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4: Avec la suite du meilleur de la musique aussi, et Joe Cocker, Louane et Rihanna pour commencer cette toute nouvelle heure. Bienvenue à vous, c'est Vincent Richard jusqu'à midi.

0: Vogue.
1: Mais qu'est-ce qu'elle est bonne cette chanson, elle est incroyable. Madonna Vogue à l'instant sur RFM. 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Non mais il n'y a pas à dire. Bon, ok, c'est des copains, alors évidemment j'en parle. Non mais 6h, 10h, le meilleur des réveils, Philippe Lelouch et Caro, c'est clairement le meilleur, c'est clairement votre cure de vitamine tous les jours à prendre. Mais alors vraiment, sans modération, vous n'hésitez pas évidemment. 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Vous foncez, vous envoyez le code course par SMS au 73916 et vous allez peut-être pouvoir jouer dès demain avec Philippe Lelouch et avec Caro. Eux, c'est vraiment le remonteur de morale. Ça se dit pas, mais moi j'avais envie de le dire. La suite arrive. Lily Allen arrive dans quelques instants avec 22. Shakira, Burna Boy et puis les Red Hot Chili Peppers. Under the Bridge après ça sur RFM.
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1: Bonjour Céline, attention dans les 20 minutes qui suivent, je vais déclencher le signal. 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Ah bah nous on est comme ça. 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

Monsieur Jean-Jacques Goldman avec Envoie-le-moi à l'instant sur RFM. Et une rumeur dit que Monsieur Goldman sera peut-être présent lors des concerts de Céline Dion, ce qui serait tellement énorme. Parlant de Céline Dion, faites gaffe, le signal arrive dans quelques instants. Oui, dans quelques minutes, juste après Duffy d'ailleurs, avec Mercy sur RFM.

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1: Bon, vous pouvez pas dire que je vous ai pas prévenu. 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Et vous pouvez gagner vos places en carré or et votre séjour. Vous envoyez tout de suite RFM au 739-16. Foncez, c'est maintenant. Et on s'écoute, Céline, pour que tu m'aimes encore sur RFM.

0: meilleur des années 80 de Bronski Beat avec Small Town Boy à l'instant sur RFM. Je vais vous laisser. 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Moi, je vous retrouve demain 5h. C'était Vincent Richard. Bye bye.
1: 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Alors après le travail, on se retrouve dans le 16-20 RFM en toute détente. 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
1: Merci d'avoir choisi RFM. Il est midi, les infos. Jérémy Desiderati. Bonjour Jérémy.
2: Bonjour Vincent, bonjour à tous. Il avait donné vie sur grand écran au mythique Cyrano de Bergerac. Le réalisateur Jean-Paul Rapneau est mort à l'âge de 94 ans. Le cinéaste laisse derrière lui 50 ans de carrière jalonnée de 8 films, dont la célèbre adaptation de la pièce d'Edmond Rostand avec Gérard Depardieu sortie en 1990. Un triomphe public comme critique récompensé de 10 Césars. Emmanuel Macron poursuit sa tournée européenne cette semaine. Le chef de l'État était attendu ce matin aux Pays-Bas avant de traverser la Manche, direction le Royaume-Uni cet après-midi. L'occasion de rencontrer pour la première fois le nouveau Premier ministre Andy Burnham. Au-delà des discussions politiques et diplomatiques, les dirigeants vont inaugurer l'exposition consacrée à la tapisserie de Bayeux, prêtée par la France au British Museum. La France comme le Royaume-Uni sortent d'un été historiquement chaud. Les incendies ont d'ailleurs provoqué en France des émissions de carbone record. Plus d'1 500 000 tonnes relâchées dans l'atmosphère selon le service européen Copernicus. C'est du jamais vu depuis 2003. Plus de 100 000 hectares de végétation sont partis en fumée durant l'été. Égare à ceux qui pourraient jeter leurs mégots n'importe où. Pour lutter contre ces feux dévastateurs, une proposition de loi socialiste veut alourdir les sanctions. L'amende pour avoir jeté sa cigarette pourrait passer de 135 à 15 000 euros. Chaque année, 30 milliards de cigarettes finissent sur la chaussée et 17% des fumeurs reconnaissent encore jeter leurs mégots par la fenêtre selon un sondage de Vinci Autoroute. Lui a enflammé le public et s'est offert un magnifique cadeau. Le jour de ses 40 ans, le tennisman Gaël Monfils s'est qualifié cette nuit au deuxième tour de son dernier US Open en battant le Paraguayen Valero.
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2: Le soleil tire son épingle du jeu et va s'imposer sur une large partie du pays cet après-midi. Seules les régions tout au nord de la Bretagne à la Lorraine en passant par les Hauts-de-France vont devoir composer avec des passages un peu plus nuageux. Le tout sous des températures plutôt fraîches avec 21 à Quimper, 23 à Rouen ou encore 25 dans la capitale. Ambiance chaude et estivale en direction du sud. Le mercure va grimper jusqu'à 28 à Nice, 29 à Bordeaux et plus de 30 degrés à Toulouse, à Nîmes ou encore à Perpignan. Une chaleur qui va encore s'accentuer demain et vendredi dans la moitié sud. Passez une excellente journée sur RFM. We'll be right back.

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0: Docteur Alban, il a complètement raison. Un single, Alléluia. Et moi, j'ai envie de chanter Alléluia. Soyez les bienvenus. C'est Carl, ravi de vous retrouver. On va encore passer un après-midi ensemble à se régaler les oreilles. On est là pour ça avec le meilleur de la musique. Et puis, régaler également votre envie d'aller voir Céline à Paris pour ses shows. Les shows de la diva québécoise. Vous allez pouvoir tenter votre chance encore une fois cet après-midi en envoyant tout simplement RFM au 739-16 dès qu'il y a le top SMS, évidemment, qui arrivera d'ailleurs dans pas très longtemps. Reste avec moi. David Guetta, le nouveau avec la voix exceptionnelle de Teddy Swims, Tom Zandai, Gun Gun Gun, c'est déjà un nouveau classique RFM. Alain Souchon, et puis je vous prépare également pour ce début d'après-midi Anastasia et sa voix rock. And you know, qu'est-ce que j'aime ça, ça groove pas mal. Ça arrive dans une poignée de secondes sur RFM. Vous restez avec moi, hein.
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1: Le nouveau David Guetta, qui est déjà un nouveau classique RFM, arrive très vite. Alain Souchon également, et comme promis tout de suite, Anastasia, I'm Not Love sur RFM. Bon début d'après-midi. 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

En 1984, Michel Berger écrit cette chanson, qui est une chanson d'amour, en fait, pour France Gall. Alors voilà, il faut éteindre la télévision, il faut éteindre l'ordinateur, histoire de se retrouver et de repasser des soirées en amoureux. Alors imaginez maintenant, en 2026, avec tous les réseaux sociaux, le smartphone et tout ça. Oulala, oulala, il y aurait des choses à débrancher, on est d'accord. Gwen, Stéphanie et Akon, très très bon duo pour le meilleur de la musique. On a envie de faire des hi-hou.

0: Le single qui a permis au groupe Indochine de renouer avec le succès après une petite période de vache maigre, faut dire les choses comme elles sont, et grâce à Mickaël Furnon. Mickaël Furnon, c'est le chanteur du groupe Mickey 3D qui écrit cette magnifique chanson « J'ai demandé à la lune », très très bien interprétée par Nicolas Serkis et ses musiciens, le groupe Indochine. Voilà, j'avais envie de l'écouter avec vous en ce début d'après-midi sur RFM. Et tout de suite, Elena pour un nouveau classique Britney Spears, et je vous prépare Coldplay dans pas longtemps pour démarrer une nouvelle heure du meilleur de la musique avec ce hit. Et quand on écoute RFM pendant l'heure de pause, bah vive à la vida, j'ai envie de dire.
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34: Bon début d'après-midi, il est 13h. Céline Dion est dans votre radio, RFM.
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34: Évidemment, c'est le meilleur de la musique. Elena, Britney Spears et tout de suite Viva la Vida. Voici Coldplay sur RFM.

Salina sur RFM avec Mauvais Garçon. 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Un autre bon garçon, c'est Al Corley.

0: FM, le meilleur de la musique avec Gérald de Palmas. Regarde-moi bien en face. En fait, on l'a plutôt bien écouté, Gérald de Palmas, en face.
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0: Jojo arrive très très vite dans une poignée de secondes avec Liv. Ça va groover, ça va faire du bien. Je vous prépare également UB40 sur RFM. C'est le groupe britannique le plus jamaïcain, j'ai envie de vous dire. Avec l'hommage à la capitale de la Jamaïque, Kingston Town. Et puis, Céline Dion arrive très très vite. 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

0: de Céline Dion sur RFM.
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0: Le groupe britannique UB40, voilà, en Jamaïque, The Place I Long to Be. Kings in Town sur RFM. Mais maintenant, place au jeu.
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0: 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Bonjour, pardon, merci, Céline Dion.

Voilà, c'est bon, la porte, elle est fermée. On peut continuer. Ah, ce morceau de Michael Jackson, Thriller. Bon, alors, le soleil s'impose sur quasiment tout le pays, surtout là où il y a des spots avec des grandes vagues. Du coup, ma planche me manque, j'ai envie d'écouter avec vous Jason Mraz.

0: J'adore ce morceau de la Bob Pop Soul, avec le côté aussi rap US et la voix également, et le physique aussi parce qu'elle est jolie. Jennifer Lopez sur RFM, c'est Jennifer Block. Le meilleur de la musique revient très très vite. Teddy Swims, un truc qui donne aussi envie de bouger. Hein. C'est déjà un nouveau classique RFM, le dernier Teddy Swims. Et en parlant de bouger justement, c'est vendredi que vous allez retrouver Yann Muller sur RFM pour démarrer le week-end dans la fiesta, dans la joie et la bonne humeur, comme tous les vendredis et samedi de 20h à 22h, vous avez rendez-vous avec RFM Party Mix. Et pour démarrer cette nouvelle heure du meilleur de la musique, moi j'ai envie de rock irlandais avec les Cranberries et ce morceau. Pour toujours la voix de Dolores O'Riordan dans votre radio ou votre application RFM sur le smartphone. Les Cranberries arrivent tout de suite.
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19: Très bel après-midi, il est 14h. RFM, la radio qui vous offre vos invitations au Carré Or. RFM pour Céline Dion.
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19: Et elle a raison, c'est le meilleur de la musique. Charlie Edith, Eddie Swim, Jean-Jacques Goldman et les Cranberries. Tout de suite.

0: ça groove et j'adore ça. Ce bon duo pop masculin des années 90 de la bonne soul, c'est Charles Eddy avec Would I Like To You sur RFM. Christophe Maé avec La Lune arrive très vite. Je vous prépare également toute la philosophie d'Amel Bent que je partage, Diana Ross également dans les années 80. Et puis j'ai envie de vous passer également un camarade de classe. C'est un collègue que vous retrouvez tous les dimanches soirs à minuit sur RFM. Et ouais, Bryan Adams est animateur sur RFM pour son radio show, mais j'adore aussi l'écouter, hein, ce rocker canadien. Donc je vous prépare ça, écoutez. Please forgive me cet après-midi, Bryan Adams. Mon camarade, mon collègue, RFM arrive très vite.
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années 80 sur le dance floor. Quel bonheur ce Diana Ross avec Upside Down sur RFM pour le meilleur de la musique. Et puis la voix d'un ange pour toujours également, Grégory Le Marchal a bien sa place sur RFM.

0: Kylie Minogue sur RFM, l'une des chanteuses préférées hein, de Patanjali. D'ailleurs, il l'a même rencontrée. Mais non, je ne suis pas jaloux du tout, du tout. Faites fille, voyons. N'ayez pas cette pensée. En tout cas, Patanjali, vous allez le retrouver dans une petite heure, un petit peu plus d'une petite heure maintenant. 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En attendant, pour démarrer cette nouvelle heure, j'ai pour vous Mojo avec Lady. Et juste après cette Lady de Mojo, une autre Lady qui sait calmer les ardeurs hein, avec cette belle métaphore. La neige au Sahara, Angoon, arrive aussi sur RFM.
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2: Bel après-midi avec RFM, il est 15h. RFM, Céline Dion, la star du moment dans votre radio.
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2: Lady Gaga, Bruno Mars, toujours avoir le sourire, Die With A Smile, Angoon et tout de suite Mojo sur RFM. Lady.

0: Le tube de l'été 1987 et 39 ans après, on se rappelle des paroles, hein, on les connaît par cœur évidemment. Gérard Blanc avec une autre histoire et demain, c'est une autre journée qui va démarrer dans la joie et la bonne humeur avec notre duo de charme, Philippe Lelouch, Caroline Iturbide de 6h à 10h. C'est le meilleur des réveils sur RFM. Testez demain, vous allez approuver, j'en suis persuadé. Mon gros coup de cœur arrive très très vite, Estelle, te rencontrer encore, Freddie Mercury et puis une bonne balade pop américaine avec le groupe The Fray. How to Say Life, ça va faire du bien.
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25: Vous écoutez Julien Libre et Ota, dis-moi où.

et les meilleures voix sont également dans votre radio RFM. Freddie Mercury arrive très très vite, tout de suite comme promis, The Fray, le groupe américain, avec cette belle balade pop, How to Say a Life.

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Les années douces, les années folles, les années 80 avec le style italo-disco et cet artiste italien P-Lion, Happy Children et puis Happy également d'écouter avec vous cet après-midi la bande dance pop des années 2000, Tao Cruise. Break your heart sur FM.

0: Alors, si pour Daniel Potter, c'était une journée moyenne, mi figue, mi raisin, bad day, là, pour la fin d'après-midi, c'est plutôt good good. Vous allez retrouver mon ami Patanjali, il vous offre le meilleur de la musique et peut-être votre nouvel iPhone et vos AirPods en jouant avec lui au Medley RFM tout à l'heure à 17h35. Moi, je vous fais un énorme bisou et je vous retrouve demain midi avec grand plaisir sur RFM.
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0: Soyez les bienvenus dans le 16-20 RFM Patanjali. Je vous offre tout de suite Mika, Niagara et Shakira. Ça rime, c'est le meilleur de la musique.

0: Ooh baby, I love your way. Big Mountain sur RFM.
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0: Je suis toujours heureux de vous retrouver chaque après-midi, c'est pas compliqué. Je suis le vénard qui vous prend après votre journée de travail. Et je vous raccompagne, vous êtes peut-être dans la voiture. Et en plus, je vous offre le meilleur de la musique, ça va de soi, c'est un minimum. Mais en plus, il y a aussi un iPhone 17 à gagner avec les AirPods, dernière génération, les AirPods 4. 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Bienvenue sur RFM. On va écouter In Excess dans un instant avec Suicide Blonde. Je vous raconterai l'histoire de ce tube. Mais quelle est cette blonde ? Vous la connaissez tous, Suicide Blonde, l'histoire de cette chanson avec In Excess, mais aussi De Palmas qui arrivent pour le meilleur de la musique.
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0: Le meilleur de la musique d'RFM avec Frozen, c'est Madonna.
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0: Tous les après-midi, vous le savez, je vous raconte l'histoire cachée de vos tubes préférés. Aujourd'hui, c'est le Suicide Blonde de INXS. Alors, Suicide Blonde, rien à voir en fait au départ avec un suicide. Le titre vient en fait d'un jeu de mots en anglais, le mot teinture. La teinture pour les cheveux, c'est dying qui s'écrit presque comme le mot mourir, le mot dying. Donc, une femme qui se teint en blonde devient une dying blonde. Donc, avec un jeu de mots, une blonde suicidaire. Mesdames, vous connaissez le tie and die, évidemment. Eh bien, cette blonde, c'est Kylie Minogue dont on parle dans la chanson. Kylie Minogue était la petite amie du chanteur d'INXS, Michael Hutchence, qui a donné l'idée à son copain en disant « je vais me teindre en blonde platine, donc en Suicide Blonde ». Et Michael Hutchence trouvait que l'image de Kylie Minogue était trop sage, trop lisse, donc il la taquinait, il la mettait au défi quand ils sortaient tous les deux dans les avant-premières, comme c'était deux stars, de faire des coiffures et des maquillages un peu provoquants pour bousculer un peu son image de blonde lisse, trop sage. Malheureusement, on sait que Michael Hutchence, lui, s'est véritablement suicidé en novembre 97, et ironie du sort, cette chanson est la dernière qu'il a chantée avec INXS sur scène le 27 septembre 97. Tous les Music Story, vous les retrouvez en podcast sur toutes les plateformes pour tout savoir sur votre tube préféré. Voici INXS, Suicide Blonde.

0: Emma Domas pour le meilleur de la musique d'RFM. Je sais pas si vous avez vu ces images géniales. Moi, ça m'a attendri de voir Céline Dion en bas de son hôtel qui chante avec les gens. Il y a des gens qui chantent pour que tu m'aimes encore devant elle, qui l'attendaient dans la rue, qui chantent dans les voitures, qui chantent même au balcon. Et il y a Céline Dion qui regarde les gens et qui chante avec eux. Je trouve ça génial. 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Hôtel, transport et puis les places de concert en carré or, évidemment. Restez bien avec nous sur RFM. Les Black Eyed Peas arrivent.
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0: Bon après-midi, merci d'être avec nous sur RFM.
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21: 17h sur RFM, on écoute les Black Eyed Peas. Après le flash, Jérémy Desiderati, bonjour.
22: Bonjour Pat, bonjour à tous. Un couple royal aux côtés d'un couple présidentiel devant une toile de 70 mètres. C'est l'image attendue de cette journée. Charles III et la reine Camilla vont découvrir cet après-midi la tapisserie de Bayeux au British Museum, aux côtés d'Emmanuel et Brigitte Macron. Une œuvre monumentale prêtée par la France. L'occasion pour le chef de l'État de rencontrer également Andy Burnham pour la première fois le nouveau Premier ministre britannique. Une rencontre au sommet devant l'un des trésors du patrimoine français. Disponible au public à partir du 10 septembre. Pas d'électricité dans l'air entre les dirigeants, ça tranche avec ce que nous avons connu cet été dans le ciel. Selon un communiqué de l'agence Météorage, la France a été le deuxième pays le plus foudroyé d'Europe avec près de 244 000 éclairs observés entre le 1er juin et le 31 août. Les Pyrénées-Atlantiques ont été le département le plus touché par la foudre devant les Landes et les Alpes de Haute-Provence. 20 000 éclairs ont fondu le ciel sur la seule journée du 16 juillet. Un été électrique mais aussi brûlant. Les canicules nous ont fait transpirer et leurs conséquences commencent à coûter cher. Les vagues de chaleur et la sécheresse devraient faire perdre 0,1 point de PIB cette année à l'économie française selon Bercy. L'agriculture paye un lourd tribut avec une production attendue en baisse de 8%. Pour les autres secteurs, les conséquences devraient être plus limitées selon le ministère de l'économie. Des économies justement, vous pouvez en faire sur le rail en ce moment. La SNCF dégaine jusqu'à demain. C'est jour très incroyable avec 200 000 billets Ouigo à 19 euros maximum. De quoi s'évader à petit prix vers 70 destinations pour des voyages prévus entre le 8 septembre et le 13 décembre.
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22: Les vacances sont terminées, mais l'ambiance estivale s'accroche, elle encore. Le soleil brille quasiment partout en cette fin d'après-midi. Pour trouver un peu d'ombre, direction les bords de Manche, l'île de France ou encore les frontières de l'Est, des régions où les nuages sont un peu plus présents. Grand ciel bleu pour une large moitié sud avec un thermomètre qui dépasse les 30 degrés par endroit. Et ce n'est qu'un début, les températures seront encore à la hausse demain avec jusqu'à 35 degrés autour du golfe du Lion. Près de 38 degrés, ce sera pour vendredi le long de la Garonne. Un mercure en hausse également dans la moitié nord.
21: Bienvenue dans le 16-20 RFM, le meilleur des Black Eyed Peas. C'est maintenant et ensuite Florent Pagny. C'est le 16-20 RFM.

0: Le meilleur de la musique d'RFM en plein cœur de votre après-midi. Je suis tellement content de partager ces moments avec vous. C'est vrai que là, on peut souffler à 17h17, non? On peut souffler et puis déjà peut-être se projeter sur demain matin, puisque le premier geste à faire, en plus du café et du petit pipi le matin, c'est de se brancher sur RFM. Philippe Lelouch, Caro et Turbide vous parleront de tout et spécialement des choses complètement dingues qui arrivent dans ce monde en vous offrant le meilleur de la musique sur RFM. Demain, le meilleur des réveils, 6h, 10h. Et nous, on va écouter Pink. Vanessa Paradis, Outkast, le meilleur de la musique sur RFM, la radio qui ne cesse de vous faire de beaux cadeaux. Écoutez ça.
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Bon après-midi, Patangeli sur RFM, c'est le 16-20. Dans moins de 10 minutes, je vous offre un iPhone 17 avec les AirPods 4 qui vont avec. Et le meilleur de la musique, bien évidemment, avec Pink tout de suite et Vanessa Paradis.

0: All right. J'adore cette chanson, elle met de bonne humeur chaque après-midi. C'est le meilleur de la musique d'RFM, c'était Outkast. Et si on jouait ?
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0: On va jouer avec Elodie aujourd'hui, qui habite près de Rennes. Salut Elodie.
2: Salut Pat.
0: Tout va bien ? Cet après-midi, t'as fini de travailler aujourd'hui ?
2: Je travaillais pas, c'est la journée avec les enfants.
0: Très bien. Et oui, aujourd'hui c'est mercredi. Parfait.
2: Tout à fait.
0: Eh bien, ça te laisse le temps de jouer avec moi et essayer de gagner un iPhone 17 et les AirPods 4 qui vont avec, parce qu'on a mis deux cadeaux en un. Et pour ça, il faut se qualifier pour la finale de vendredi. Il faut reconnaître l'un des trois extraits de musique que je vais te faire écouter maintenant. On est prêt, Elodie ? On est concentré ?
2: Je suis prête.
0: Allez, c'est parti.

0: toi.
1: Il y a de quoi faire sur ces extraits. Je t'écoute, Elodie. Qu'est-ce que tu as reconnu là-dedans?
2: Alors, j'ai reconnu Queen, Radio
1: oui.
2: Gaga.
1: Oui, déjà, c'est gagné, c'est bien. Allez, pour le plaisir, la suite.
2: Stéphane Echer.
1: Oui, absolument. Et alors, le troisième est un peu plus dur. On a mis un petit caillou là-dedans.
2: C'est l'autre, je ne l'ai pas.
1: Mais, et c'est Edouard Maya, ça s'appelait Stereo Love. C'était un peu plus dur, mais il faut bien qu'on mette un petit peu de trucs un peu plus difficiles. Mais l'essentiel est fait. Tu es donc qualifié pour vendredi.
2: Trop
1: il
2: cool.
1: suffit maintenant d'espérer, d'avoir un peu de chance
2: carrément.
1: Pour gagner cet iPhone 17.
2: On croise les doigts et j'espère fortement vous avoir vendredi.
1: Avec grand plaisir. Et je dis à tous ceux qui nous écoutent et qui disent waouh, Elodie, je voudrais bien faire comme elle. Alors déjà, tu as envoyé 16-20 par SMS au 739-16. Donc vous pouvez le faire, ceux qui nous écoutent. Et l'indice supplémentaire, c'est que demain matin, comme tous les matins, Vincent Richard, entre 10h et 11h, va passer les trois disques que je vous ferai écouter demain soir. Donc ça, c'est très, très important. Donc écoutez bien Vincent demain matin. Elodie, peut-être à vendredi. Et puis salut
2: à
1: aux enfants.
2: Vendredi, j'espère. Merci. Bonne soirée à vous.
1: Merci. Nous écouter, salut Elodie, bon après-midi, voici Ophélie Winter, les amis.
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0: Les rois du monde sont sur RFM, extrait de la comédie musicale Roméo et Juliette. Au carrefour de l'année 2000, il y avait plein de comédies musicales qui cartonnaient. Il y avait eu Notre-Dame de Paris 2 ans avant. Là, il y avait Roméo et Juliette, les 10 commandements aussi au tout début des années 2000. C'était la belle époque. Alors, moins de comédies musicales, plus de chanteuses exceptionnelles. 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Notez-le, hein, en carré or, avec la personne de votre choix. Vous serez, vous, les rois du monde, dans cette enceinte de la Plénitude Arena. Très bientôt. Restez sur RFM. Jiri, elle où elle arrive. It's raining. Alléluia. Et aussi à Frédéric Goldman Jones et Bruno Mars sur RFM.
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14: 18h sur RFM, on écoute Jerry Halliwell après le flash. Jérémy Desiderati, bonsoir Jérémy.
15: Bonsoir Pat, bonsoir à tous. Une rencontre au sommet devant près de 70 mètres de toile. Emmanuel et Brigitte Macron doivent retrouver le roi Charles III et la reine Camilla à Londres. Les deux couples vont ensuite se rendre au British Museum pour inaugurer l'exposition de la tapisserie de Bayeux, une œuvre millénaire prêtée exceptionnellement par la France. Cette visite au Royaume-Uni, c'est aussi l'occasion de rencontrer le nouveau Premier ministre britannique Andy Burnham. Avant de traverser la Manche, le chef de l'État était aux Pays-Bas ce matin. Depuis Eindhoven, Emmanuel Macron a apporté son soutien à l'Allemagne après l'incident impliquant un drone chargé d'explosifs à l'aéroport de Leipzig début août. Attaque attribuée à la Russie. Le président dénonce d'ailleurs une guerre hybride menée par Moscou. La France a convoqué aujourd'hui au Quai d'Orsay le chargé d'affaires russe. Au Népal, une semaine après la gigantesque coulée de boue, les chances de retrouver les milliers de disparus s'amenuisent. Des centaines de familles organisent même des cérémonies funéraires sans avoir retrouvé les corps de leurs proches. Le bilan continue de s'alourdir avec plus de 1100 morts et 5000 personnes portées disparues. Les secours sont toujours à la lutte pour faire sortir des centaines d'ouvriers coincés dans des tunnels. En France, les salles de cinéma se sont transformées en refuge face aux canicules. La fréquentation a atteint un niveau record au mois d'août avec près de 20 millions d'entrées, soit deux fois plus que l'an dernier. Jamais le CNC n'avait enregistré de tels chiffres depuis l'année 1980. L'Odyssée, le dernier Spider-Man ou encore les deux films sur De Gaulle ont attiré le public en masse en salle. Depuis le début de l'année, près de 128 millions de tickets ont été vendus, soit une hausse de 28% en un an.
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15: Le soleil va attirer sa révérence ce soir, mais il revient en force dès demain. Quelques nuages restent présents pour votre soirée dans le nord et l'est du pays, alors que le ciel est largement dégagé plus au sud. Conditions très calmes demain donc au programme, avec quelques passages un peu plus nuageux entre la Bretagne et les frontières de l'est. Le soleil va dominer sans problème partout ailleurs et faire grimper les températures. Les 30 degrés seront largement dépassés, notamment dans la vallée du Rhône et sur les bords de la Méditerranée. Le mercure sera un petit peu plus agréable en direction du nord.
14: Bah tant mieux, merci Jérémy. Attention, un peu de maths. Les Spice Girls divisés par 4 égale Jerry Halliwell. D'un autre côté, Jean-Jacques Goldman multiplié par 3 égale Frédéric Goldman Jones. Vous avez vu, on peut faire des maths et profiter du meilleur de la musique sur RFM. Le compte est bon, bienvenue.

0: Le meilleur des années 80, vous l'avez remarqué avec Image. D'ailleurs, ce soir à 20h, c'est RFM Party 80-90. Hein, je vous le signale avec Paul de Montreuil. Que des tubes des années 80 et 90. Alors attention, le moment est important. Je dirais pas le moment est grave, parce qu'il y a que des moments légers dans le 16-20 tous les après-midi. 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Tout ça en écoutant Michael Jackson. C'est toujours le meilleur de la musique chaque après-midi sur RFM, c'est le 16-20.
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1: Merci d'avoir choisi le 16-20 RFM, Patangeli, je suis tellement heureux de partager ces moments avec vous. Vous avez passé une belle journée. Moi, je vous offre le meilleur de la musique en non-stop. C'est TTO tout de suite, Michael Jackson. Et puis, je vous offre votre séjour à Paris pour applaudir Céline.

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0: 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Et voici bonjour, pardon, merci.
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Le groupe Texas, c'est le meilleur de la musique sur RFM, avec le top 50 qui est de retour tous les dimanches. Il faut pas le rater, hein. C'est dimanche à 18h. Les classements, les plus grands classements. Et là, ce sera la semaine, ce dimanche prochain, du 5 septembre 1988. Quelques mois auparavant, on avait découvert un nouvel artiste incroyable qui arrivait comme une bombe. Pourquoi? Parce que le succès était immédiat pour lui. Il s'est fait un nom tout de suite avec plusieurs tubes sur son premier album. Lui, c'est Terence Trent D'Arby. Et voici Sign Your Name, qui fera partie du classement de dimanche 18h, le classement du début du mois de septembre 1988. À ne pas manquer, le top 50 tous les dimanches.

0: J'ai toujours été subjugué par le grain de voix de Dido. C'est incroyable. On est tous des grands enfants. Il paraît qu'on aimerait bien qu'on nous chante une berceuse avant de dormir le soir. Mais moi, je voudrais que Dido vienne me chanter White Flag ou Thank You juste avant que je m'endorme. C'est pas trop demandé, si un peu quand même. En tout cas, Dido est sur RFM. Le meilleur de la musique, c'est Matt Cohn à venir. Mais aussi téléphone Taylor Swift sur RFM La Radio qui aime faire la fête le week-end avec Yann Muller.
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2: 19h sur RFM, on écoute Madcon et Téléphone après le flash Jérémy Desiderati. Bonsoir.
3: Bonsoir Pat, bonsoir à tous. Le moteur semble grippé pour Uber. Le géant américain annonce ce soir la suppression d'environ 10% de ses effectifs mondiaux, soit plus de 3000 postes. Les managers seraient particulièrement visés avec une réduction de 20% des effectifs. La direction veut rendre l'entreprise plus simple et plus rapide selon une note envoyée aux salariés. Une cure d'amaigrissement qui intervient alors qu'Uber prévoit d'investir 10 milliards de dollars dans les robots taxis. Patrick Bruel a lui été contraint de lever le pied sur sa tournée d'automne au grand soulagement de plusieurs maires. À Lille, Chartres ou encore Laval, les élus ne souhaitaient plus accueillir le chanteur mis en examen dans plusieurs affaires d'agression sexuelle. Les collectifs féministes se sont également réjouis de l'annulation des concerts. À l'inverse, certains fans font part de leur déception, mais ils sont désormais minoritaires. Seuls 16% des Français ont encore une bonne opinion de l'artiste selon un sondage IFOP pour Paris Match. Paris a gagné son match sur le marché des transferts, comme tous les clubs de foot de Ligue 1. Hier soir, c'est achevé le traditionnel mercato estival et les équipes françaises ont renfloué les caisses avec 1,3 milliard d'euros de ventes. Un quart de ce montant est donc attribué au départ issu du PSG. Plus de 200 joueurs ont quitté notre championnat. Seulement 154 ont fait le chemin inverse. Et puis l'ambiance estivale joue les prolongations. C'est une soirée plutôt tranquille qui nous attend côté météo. De quoi nous donner la tendance pour demain où le soleil va largement dominer. Grand ciel bleu sauf pour les territoires de la Bretagne au Grand Est. Les températures continuent leur ascension, notamment l'après-midi avec 29 à Castres, 32 à Nîmes et près de 35 degrés dans le golfe du Lion.
2: Merci Jérémy, ce sont de bonnes nouvelles et soyez les bienvenus. Bon début de soirée après une journée qui, je l'espère, s'est passée le mieux du monde. RFM, c'est la radio qui vous offre Taylor Swift, Téléphone et ça. Ce sont des Norvégiens, ils s'appellent Madcon. Voici Begin, le meilleur de la musique est toujours ici sur RFM.

0: Je t'aimerai toujours. C'est beau, I love you always forever. On aime bien le meilleur de la musique et on... Ça, c'est le genre de morceau, on a du mal à mettre le nom d'un interprète alors que tout le monde connaît la chanson. Alors, je suis là pour vous aider. Elle s'appelle Donna Lewis et ça fait évidemment partie de la programmation d'RFM. Tout comme Andreas Johnson qui arrive. J'adore ce morceau. Bonne soirée, les amis. 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Et Céline n'est pas loin.
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2: Bonne soirée à vous et bienvenue dans le 16-20 RFM. Voici le meilleur de la musique en non-stop avec Andreas Johnson, Niagara pour les années 80 ou encore Teddy Swims.

nouveau classique RFM, Teddy Swims, Mr. Know It All. Alors, en 1999, à l'aube du nouveau millénaire, on découvrait une jeune artiste de 18 ans qui avait un petit peu la même, le même cursus que Britney Spears. Découverte très jeune dans le Mickey Mouse Club, une émission de télé très populaire aux États-Unis. Elle s'appelle Christina Aguilera. À 12 ans, elle est dans cette émission de télé. Et à 18 ans, elle va sortir un album qui va se vendre, tenez-vous bien, à 16 millions d'exemplaires. Et dans cet album, il y a son premier tube, Jenny.

Madonna sur RFM, le meilleur de la musique avec U2 qui arrive, Corneille. Et voici la chanson qui a servi à Taylor Swift pour apprendre la guitare. La première fois qu'elle a gratté une guitare, c'était pour faire cette chanson-là, qui est tout simplement la chanson qui a été le plus diffusée à la radio en 1999. Le groupe, c'est Sixpence None the Richer. Et la chanson, eh bien, ça vous engage. Ça s'appelle Kiss Me. C'est sur RFM.

0: l'air de ne pas y toucher comme ça pour délivrer ce message que je ne traduirai pas. C'était Lily Allen sur RFM, c'est la fin du 16-20 ce soir. On se retrouve demain à 16h. 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Comme tous les après-midi, c'est Paul de Montreuil qui prend le relais dans un instant avec RFM Party 80-90. Avec MC Hammer dans une minute. Bonne soirée les amis.
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0: C'est donc ici que vous gagnez votre séjour à Paris pour aller voir Céline Dion en carré or. 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

antenne. Et en attendant, voici MC Hammer. Can't touch this.

Les Innocents sur RFM. Bonne soirée, bienvenue dans RFM Partie 80-90. Moi c'est Paul de Montreuil, ravi de vous retrouver comme tous les soirs jusqu'à minuit avec le meilleur des années 80 et des années 90. On file d'ailleurs en 95. À l'époque, tout le monde chantait This is the rhythm of the night, sauf qu'on chantait tous sur la voix d'une autre. La vraie chanteuse de ce titre, c'est Giovanna Bersola, et la brésilienne Olga de Souza que l'on voit dans le clip et sur scène, elle faisait uniquement du playback. Un playback parfait à plusieurs millions de disques vendus. Voici donc le faux visage, mais le vrai tube Eurodance de Corona sur RFM.

0: Vous aussi, vous venez de vous détruire les cordes vocales sur la note aiguë de Morten Harket. Bienvenue, c'est de bonne guerre, hein, on a du mal à se retenir. Bienvenue sur RFM.
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0: Ici, on chante, en effet, et puis on gagne également. Hier matin, Isabelle a gagné son séjour à Paris pour aller voir Céline Dion en concert en carré or. Et je vous propose de faire la même chose. On a remis un séjour en jeu avec de nouveau la totale, donc ça veut dire l'hôtel, le transport, les billets à la meilleure place pour vous et la personne de votre choix. Donc c'est du gros, gros, gros cadeau. Et pour l'obtenir, vous jouez dès que vous entendez un titre de Céline Dion à l'antenne. Je vous le dis, il va y en avoir un avant 21h. C'est prévu ? Vous êtes prévenus. Et d'ici là, c'est la suite d'RFM Party 80-90 avec Cher, Boule Noire et Kim Wilde.
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0: Mais bien sûr, bienvenue sur RFM. RFM Party 80-90, ça continue. Avant d'écouter Boule Noire, c'est Kim Wilde, Cambodia, sur RFM.

bienvenue à la maison, bienvenue sur RFM et belle soirée avec Lionel Richie qui démarre. Alors, si vous essayez de traduire les paroles dans un dialecte africain, les paroles qui sont au milieu de la chanson, arrêtez tout de suite. Les phrases comme « Tomboli Desedeya » ne veulent absolument rien dire. Lionel Richie n'a pas trouvé de vraies paroles internationales, donc il les a inventées. Voici « All Night Long » sur RFM. Well,

0: Puissant Living in a Box sur RFM.
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0: 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Voici Destin, Céline Dion sur RFM.

0: Britney Spears sur RFM avec Crazy, ça veut dire fou en français. Il est important de temps en temps de réviser nos classiques et de travailler la langue de Shakespeare ou une autre d'ailleurs. Une étude récente menée en Espagne a révélé que pratiquer deux langues ou plus au quotidien maintient une réserve cognitive exceptionnelle. Résultat, écoutez bien, les cerveaux bilingues affichent un fonctionnement équivalent à celui d'une personne 13 ans plus jeune. Ça me paraît énorme, c'est une vraie étude espagnole en tout cas. Et donc on l'a bien compris, il faut travailler différentes langues. On le fait aussi un peu sur RFM avec RFM partie 80-90. Du son français avec Chagrin d'amour dans un instant. Et puis de l'anglais avec Genesis. Invisible Touch arrive sur RFM.
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0: Il est 21h, bonsoir. Merci d'écouter RFM avec Céline Dion à l'honneur ici.
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0: Cette semaine de nouveau, on vous invite à son concert en carré or. Mais en attendant, voici la suite d'RFM partie 80-90 avec Genesis.

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FM, belle soirée. Avec ce rappel, chacun fait ce qui lui plaît. 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Voici Blue Boy.

0: Retour vers le futur sur RFM. Bonne soirée. De 20h à minuit, c'est RFM Party 80-90 avec Paul de Montreuil. Et d'ailleurs, Well et Oui, c'est le film Retour vers le futur. C'est toute une histoire. Quand Robert Zemeckis lui a demandé d'écrire une chanson pour le film, Well et Oui a d'abord refusé parce qu'il ne voulait pas écrire un morceau qui s'appelle Back to the Future. Il a donc finalement proposé The Power of Love, pourquoi pas. Et puis, il a aussi négocié une petite apparition. Well et Oui, presque incognito dans le film, il joue le prof du jury qui recale Marty McFly aux auditions du lycée en lui disant que sa musique est, je cite, beaucoup, beaucoup trop bruyante. Dans un instant sur RFM, David Cressy, Janet Jackson également et Jean-Jacques Goldman pour repartir.
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Janet Jackson sur RFM. Et derrière cette rythmique plutôt festive de Janet Jackson se cache une histoire plus sombre. Janet a écrit ce morceau en hommage à ses amis proches et à ses fans emportés par le sida au milieu des années 90. Elle a d'ailleurs reversé une grande partie des royalties de cette chanson à une fondation américaine pour la recherche sur le sida. RFM partie 80-90, ça continue avec Indra et partenaire particulier.

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On écoute ça dès maintenant, c'est One of Us, et derrière, ce sera Modern Talking et Lily Cube dans RFM Partie 80-90.

0: voyage en Italie sur RFM, une chanson née d'un vrai séjour du groupe Lily Cube en Italie.
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0: Tout à fait. Et Lily Cube, c'était trois comparses

0: Bruce Springsteen également et Cock Robin pour la suite d'RFM Party 80-90.
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0: Vous écoutez RFM, il est 22h. La radio de Céline Dion, c'est RFM, qu'on se le dise.
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0: Et c'est donc ici que vous gagnez votre séjour à Paris pour aller la voir en concert en carré or. Vous jouez dès qu'un titre de Céline Dion est diffusé. En attendant, voici Cock Robin.

Springsteen nous embarque avec Dancing in the Dark. Le clip de la chanson à l'époque a littéralement lancé la carrière d'une actrice complètement inconnue. Elle s'appelait Courtney Cox. Choisie lors d'un casting filmé en pleine tournée de Springsteen à Saint-Paul, elle danse quelques secondes sur scène avec le boss. C'est la fin du clip. Et 10 ans plus tard, eh bien, elle est devenue Monica dans Friends. Tout ça donc à partir d'un clip de 3 minutes. C'est beau, c'est beau. Voici Bernard Lavillier et Jimmy Cliff sur RFM, c'est le meilleur de la musique.

0: Laïsla Bonita, bonne soirée.
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0: Oui, on est ensemble tous les soirs du dimanche au jeudi pour RFM Party 80-90. Puisque les vendredis et samedis soirs, on sort les platines pour accueillir Yann Müller de 20h à 22h. Ça s'appelle RFM Party Mix avec les grands classiques de la chanson française en version mixée et remixée. Et puis derrière, on retrouve le légendaire RFM Night Fever. Hein, les vendredis et samedis, ça se passe avec Patanjali. Prévenez les copains, prévenez les voisins, les soirées du week-end sur RFM sont spécialement conçues pour faire la fête. Voici la suite d'RFM Party 80-90 avec Jean Schultes qui arrive et Toc

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Chère FM, bonne soirée avec Mylène Farmer qui avait 40 ans d'avance sur beaucoup de débats. En 87, le clip de Sans Contrefaçon choque une partie de la France parce que Mylène Farmer y apparaît en garçon, les cheveux coupés courts, jouant sur l'ambiguïté des genres, et c'était clairement pas la norme à la télé française à l'époque. Très bonne soirée à vous partout en France, où que vous soyez. Jusqu'à minuit, on partage ensemble le meilleur des années 80 et 90. Et on enchaîne avec Tina Turner pour les années 80 et Fat and Small pour les souvenirs clubbing de la fin des années 90. Turnaround sur RFM.

Got to Do With It, Tina Turner sur RFM. Tina Turner qui a d'abord détesté ce titre. Elle le trouvait trop léger, trop pop, pas assez rock pour elle. Et elle a fini par se laisser convaincre. C'est finalement devenu la chanson de son grand retour. Vous êtes sur RFM, c'est le meilleur de la musique avec RFM Party 80-90 qui ne s'arrête pas. C'est en non-stop tout au long de la soirée avec les avions qui vont arriver, Nuit Sauvage, The Cardigans également. Et puis là, c'est Glenn Frey, vous l'avez peut-être reconnu ce titre. The Heat Is On sur RFM, belle soirée.

La nuit est chaude parce que vous la passez sur RFM. Soyez les bienvenus avec les avions à l'instant, c'est RFM partie 80-90. Avec pour la suite Blur, Girls and Boys. Damon Albarn a écrit ce titre en observant des touristes anglais complètement lâchés en vacances sur la Méditerranée. Drague, alcool, plage bondée, vous avez le tableau. Et c'est donc une satire à peine déguisée du tourisme de masse britannique qui est devenu un hymne Britpop sur lequel les fêtards anglais mais aussi français ont finalement dansé sans forcément se rendre compte qu'on se moquait un peu d'eux. On écoute ça dès maintenant sur RFM et derrière ce sera Michael Jackson.

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0: Axel Red sur RFM avec Sensualité. Bonne soirée.
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0: Tout à fait. Alors, on parlait tout à l'heure de la fête débridée, chantée par Damon Albarn. Vous savez, ces fêtes qui partent un peu trop loin. Pour éviter que la fête ne bascule dans le cauchemar, je viens de voir ça, il y a un truc qui a été inventé. C'est un stylo inventé en France qui détecte les drogues dans les verres. Ça a été présenté cet été. Un petit objet d'apparence anodine, mais qui permet de tremper la pointe dans sa boisson lors d'une soirée pour savoir en quelques secondes si du GHB ou d'autres substances y ont été versées. Alors, c'est un peu triste qu'on ait besoin d'en arriver là, mais ça a le mérite d'exister en tout cas. Vous êtes sur RFM, bienvenue à la maison, il est 23h. Et la radio de Céline Dion, c'est RFM.
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0: 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Voici Bryan Adams.

Jungle sur RFM en ce mercredi soir. Et pour la suite, il y a ça. Oh, oh, oh, oh. Le tube de l'été 89, la lambada. Alors derrière la danse collée serrée se cache quand même un des plus gros plats jazz d'histoire, hein, sachez-le. La lambada est en réalité une copie conforme, note pour note, du morceau Lorendo se fue du groupe de musique bolivienne Los Carcas, enregistré en 81. Les producteurs français du groupe Kaoma ont donc dû payer des millions de francs en dommages et intérêts après avoir été attaqués en justice. L'affaire est réglée et nous pouvons donc écouter ce soir la lambada Kaoma sur RFM.

Shy Shy à l'instant sur RFM, c'était Kaja Gougou, belle soirée. Et alors si le son de basse de Too Shy claque autant, c'est pas un hasard. Qu'on se le dise, le morceau a été produit par Nick Rhodes, c'est le claviériste de Duran Duran qui est tombé par hasard sur le groupe alors que Limal, le chanteur à la coupe de cheveux improbable, travaillait comme serveur dans un bar branché de Londres. Il a servi le gars de Duran Duran et puis il en a profité pour lui glisser une petite cassette démo dans la poche de sa veste et ça a porté ses fruits. Comme quoi, parfois, déposer des CV, ça peut marcher. Murray Head pour la suite d'RFM partie 80-90. On va écouter One Night in Bangkok et juste avant, c'est Vanessa Paradis avec Joe le taxi sur RFM.

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C'est en non-stop sur RFM, ça ne s'arrête pas. Avec tout de suite Whitney Houston qui arrive, I'm Every Woman, et Tears for Fears, Shout sur RFM.

belle soirée avec Soft Cell sur RFM. On prend la machine à remonter le temps, direction 1986. Deux gamins à l'époque, deux gamins néerlandais décident de prendre le sample du refrain de Holiday de Madonna. Ils y collent le rythme de Rapper's Delight et ils rappent par-dessus. Résultat, numéro 1 dans 34 pays, un des premiers gros cartons du rap grand public en Europe. C'est

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RFM, on termine bientôt cette session RFM partie 80-90, mais on le fait avec le son Feel Good d'Aristide Development. En 1992, alors que tout le hip-hop américain était dominé par le gangsta rap violent, disons-le, de la côte ouest, eh bien ce groupe d'Atlanta est arrivé avec un rap politique, pacifique, spirituel et hippie. Vent de fraîcheur absolue donc, qui leur a valu d'ailleurs un Grammy Award et même deux. C'est sur RFM.

0: Pascal sur RFM avec ce titre de Phil Collins, You Can't Re-Love.
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0: Tout à fait, ça m'a fait très plaisir de passer cette grande soirée avec vous. On sera de retour bien sûr demain à la même heure, entre 20h et minuit, pour un nouveau RFM Party 80-90 avec les meilleurs titres de ces deux décennies. On va se régaler et puis d'ici là, je vous souhaite une belle nuit avec RFM et puis une belle journée ensuite. À demain, 20h sur RFM. Salut la compagnie.

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0: Lelouch et le meilleur des réveils, c'est tous les jours de 6h à 10h, évidemment. On connaît tous des gens tiens, qui se paument dans les parkings.
1: Ah,
0: souvent, ça
1: m'étonne. Oui,
0: bah, oh, c'est étonnant. Et ben, j'ai vu un post d'une jeune femme qui expliquait un truc très drôle. Elle dit bon, bah, mon copain a perdu sa voiture. Il a cherché dans le parking, il ne savait plus où il l'a mise. Donc pendant 3 jours, il a été bossé en bus jusqu'à ce qu'il se rende compte qu'en fait, c'était le parking qui n'était pas le bon.
1: Ah ouais. Ouais. Ça a pu m'arriver, moi, c'est des rues.
2: Solidarité.
0: Oui, ça peut arriver.
1: Solidarité totale. Oui, oui, t'es sûr d'être dans une rue et en fait, c'est pas tout.
0: Tu penses être au P4 et t'es au P2. Ouais. Tu vois.
2: Non, mais ça encore, ça va. Mais se tromper de parking, bon. C'est un niveau au-dessus quand même.
1: Ouais, franchement,
0: ça m'est arrivé de me tromper d'aéroport, moi. Donc, tu vois, comme ça.
2: Ah ouais. Ouais. Mais tu t'es pas trompé.
0: C'est-à-dire, tu te gares, t'es au parking. Tu rentres dans l'aéroport, t'es content, on dit mais c'est pas du tout dans là. Ah merde.
2: C'est un peu si Chronopost avait des avions de ligne, tu serais pas, t'arriverais pas au bon aéroport. T'arriverais pas le bonjour.